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0: Il est 6 heures.
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0: Il est 8h. 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

Joe Thomas est né à Londres en 1977, mais il a longtemps vécu au Brésil. Il a connu le succès avec de nombreux romans et surtout avec sa quadrilogie du Brésil, débutée avec Brazilian Psycho. Il est revenu sans cesse au lien entre pouvoir politique, argent et corruption en prenant pour laboratoire São Paulo et les grands scandales récents comme l'opération Lava Jato. Sa voix se distingue par une ampleur quasi documentaire qui épouse les contours d'une grande ville en crise. Voici en poche son dernier roman, Brazilian Playboy, qui explore les méandres politiques et sociaux du Brésil d'aujourd'hui. Nous sommes en mars 2016 à São Paulo. La campagne pour la destitution de la présidente Dilma Rousseff bat son plein sur la

0: Alexandre de Gumsmaun gît le corps ensanglanté d'un jeune homme de bonne famille. L'inspecteur Mario Lemay, rencardé par un indique, est le premier sur les lieux. Bien décidé à lui faire porter le chapeau, la police militaire l'embarque. S'il veut s'innocenter, Lemay doit identifier la victime et le meurtrier. Brazilian Playboy de Joe Thomas est paru chez Point.
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0: Il est 10h. 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
1: Mesdames, messieurs, c'est votre rendez-vous du week-end, votre récréation, et ça en live le samedi entre 18 et 20 heures, et puis nous sommes là également le dimanche entre 10 heures et midi, et bientôt, eh bien, durant les vacances, on diffusera aussi l'émission en semaine.
2: Ouais,
1: entre juillet et août, eh bien, il y aura Je chante pour vous, carrément, chanson à la demande, pardon. Ben oui. Elle rit, parce que je me trompe. Elle aime bien quand je me trompe. Elle aime bien ça. Bon, voilà, donc chanson allemande sera aussi la semaine pendant juillet et août, l'histoire de réentendre bien toutes les bonnes émissions que nous avons pu faire ensemble. Un petit récapitulatif comme ça de vos demandes, c'est pas mal, non?
2: Mais oui.
1: Eh bien, oui.
2: Mais oui.
1: Ça a été country passion.
2: Oui. Tellement de chansons country maintenant et tellement de nouveautés qui ressortent encore.
1: Ah oui. Alors, j'espère que vous avez fait vos demandes. Le papier, il est plein.
2: Le papier est plein.
1: Il est plein, comme d'habitude. On salue ceux qui sont sur la cam, bien sûr. Et puis, sachez qu'il y a un petit truc nouveau sur la cam. Quand nous sommes pas en studio, qu'il n'y a pas d'émission en studio, eh bien, on vous diffuse plein de photos. Un diaporama géant de tout ce qu'on fait avec vous, entre autres, puisque nous avons nos sorties en photo également. Et voilà, il y en aura d'autres qui vont arriver en plus, puisque demain, nous serons ce dimanche à Chauffontaine en ce 7 juin. Nous serons à Chauffontaine pour un rassemblement de voitures anciennes, avec la participation, bien sûr, de Daniel Dodeur, notre animateur fétiche de l'émission Vroom Passion. Et n'oubliez pas notre grand rendez-vous, c'est le nôtre, c'est notre organisation, le 12 juin au centre récréatif de Roumouchan. Plus de 100 voitures, même plus s'il fait beau, eh bien là, seront en exposition et nous serons là aussi pour animer l'émission Vroom Passion entre 17 et 19 heures. Voilà, et tu seras là aussi.
2: Toute l'équipe, oui.
1: Serge et tout le monde, peut-être Serge, peut-être. Il va voir.
2: Peut-être.
1: Voilà. Allez, chanson allemande, c'est parti. Alors, on va faire plaisir à qui pour démarrer cette première heure?
2: Eh bien, c'est Damien qui habite du côté de Cheftogne. Cheftogne dans les Ardennes, que tu connais très certainement.
1: Je connais.
2: Il a demandé Electric Light Orchestra, Last Train to London.
1: Allez, c'est parti. Bon moment avec nous, chanson allemande. Nick et Christian, dans vos oreilles.

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4: Et voilà, on continue cette émission chansons à la demande et on va faire plaisir à qui, Nicky ?
5: On va faire plaisir à Stéphanie qui habite à Hambourg.
4: Salut Stéphanie.
5: Elle a demandé Simple Minds Alive and Kicking.
4: Oh.

0: J'adore.
1: Ah, et toi aussi, Nikki, n'est-ce pas?
2: Mais quelle bonne idée. Merci, Stéphanie.
0: Stéphanie, quel bon choix. Vous êtes formidable. Et puis, il y a une autre personne qui est formidable, qui a demandé une chanson. Et c'est laquelle?
2: Et c'est laquelle? Eh bien, ce sera Joan Osborne avec ce titre One of Us. Et c'est pour Lionel, qui habite à Esneux.
0: Mais c'est pas mal non plus, ça. Allez, c'est parti.

0: ben voilà, encore un excellent bon souvenir qui est passé dans nos petites oreilles et dans vos petites oreilles, dans son son allemande. Allez, on continue, on va faire plaisir à qui, puisqu'on a bien de faire plaisir chaque week-end, c'est votre récréation, on y va.
1: Nous allons faire un tour du côté de Spa.
0: De Spa,
1: ouais. Ouais. Chez les Spadois et les Spadoises.
0: C'est bien, bonne idée.
1: Et on va chez Claire.
0: Et Claire.
1: Oui, elle a demandé Nick Kamen, I promise myself.
0: Ouh, c'est tout bon ça.

0: À l'instant, sur votre radio web locale ou même internationale, puisque nous sommes sur le web via le www.mcsradio.be et sur d'autres applications et sur la nôtre également, MCS Radio et EY bien sûr, vous savez le trouver sur Google. Et nous sommes partout, n'est-ce pas Nikki?
1: Mais oui.
0: Voilà,
1: oui.
0: Nikki amène donc à l'instant à la demande et puis maintenant on va continuer avec qui?
1: On va continuer avec Overphonic, The Night Before, Overphonic, groupe belge.
0: Ouais.
1: Il a été demandé par Thibaut qui habite à Delambreux.
0: Merci Thibaut, bonne soirée à toi ou bon dimanche.

0: Dieu que ça passe vite les morceaux et que vous demandez. Et on continue, on laisse pas traîner puisque on a pas mal de demandes. Hein.
1: C'est vrai qu'on a énormément de demandes. Une demoiselle qui s'appelle Frédéric, qui habite à Oufalize et qui a demandé Nick Kershaw, Wouldn't It Be Good?
0: D'ici quelques instants.
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0: trop bon comme souvenir que vous choisissez. En tous les cas, c'est une bonne programmation, comme chaque semaine d'ailleurs, n'est-ce pas?
1: Mais oui.
0: T'as couru, toi?
1: Non, ça va.
0: Ouais, c'est pas encore
1: très loin. J'étais pas très loin de ton lave-vaisselle, c'est pour ça.
0: La lapine a couru.
1: La lapine a couru.
0: J'ai pas oublié, hein.
1: En deux mots.
0: La lapine.
1: Pardon.
0: Et la lapine va faire plaisir à qui maintenant?
1: Eh bien, la lapine va faire plaisir à quelqu'un qui habite à Virton.
0: À Virton, qui ne connaît pas Virton?
1: Au fin fond de la Belgique.
0: On va dire bonsoir ou bonjour au Virtontois. Voilà.
1: Et ben, à Chantal.
0: On dit comme ça.
1: Je sais pas.
0: Virtontois et Virtontoise, non?
1: D'accord. Je te crois.
0: Je ne sais pas, je dis peut-être des bêtises.
1: Et nous sommes...
0: Excusez si je fais des bêtises.
1: Chez Chantal.
0: Ok, chez Chantal.
1: Voilà. Elle a choisi Pierre Rapsat, Jardin secret.
0: Mmh.
1: Quelle bonne idée.
0: Allez, c'est parti.

0: Un chanteur regretté. Verviers-toi, notre ami Pierre Rapsat, avec
1: Jardin secret.
0: Jardin secret. Il avait sorti des bons albums en tous les cas. Voilà, mais sachez qu'il y a quand même un groupe hein, qui retrace toutes ses chansons. Et puis voilà, ils sont même parfois en concert dans nos régions. C'est à voir sur YouTube, n'est-ce pas? Mais je ne connais plus le nom du groupe. C'est Rapsat quelque chose. Voilà, vous allez voir. Et c'est vrai, ils chantent pas mal non plus d'ailleurs. Alors, on continue avec qui? Et ça fait ding-ding. C'est-à-dire que vous êtes au rendez-vous.
1: Exactement.
0: Et tu sais, salut à tous.
1: Et tu sais où on nous écoute?
0: Non.
1: À Astana.
0: À Astana?
1: Oui, on nous écoute à Astana.
0: C'est où ça?
1: C'est pas ici. C'est loin. C'est très loin.
0: Oui.
1: Mais ça doit être le Kazakhstan, par là, tu vois.
0: Ah,
1: mais oui, on n'a pas oublié. On n'a pas oublié Wendy.
0: Non, on ne t'a pas oublié, tu sais. On ne t'a pas oublié. On entendra du Dimash tout à l'heure.
1: Voilà, exactement.
0: Bien, alors, on va faire plaisir à qui maintenant?
1: Eh bien, on va faire plaisir à Sarah qui habite à Strasbourg, en Alsace.
0: Oh, Strasbourg, nos amis français! Bien le bonjour ou le bonsoir, puisque nous sommes là le samedi et le dimanche. Le samedi en live, je vous le rappelle, et rediffusion le dimanche matin dès 10h. Voilà, sauf ce dimanche.
1: Sauf ce dimanche.
0: Nous serons à Chauffontaine.
1: Exactement.
0: Et nous aurons à partir de 11h jusqu'à 13h notre émission Vroom Passion en direct depuis Chauffontaine et depuis notre nouveau studio mobile.
1: Oui.
0: Carrément. Oui. Ah ben, je suis pressé d'être demain, tiens.
1: Voilà.
0: Pour
1: voir ce que ça va donner. Oh ben, c'est gentil.
0: Bah oui, mais tu seras là. Tu seras là, non?
1: C'est pas encore. Eh bien, Sarah de Strasbourg a demandé Philippe Swann dans ma rue.
0: Merci Sarah, et salut à les Strasbourg, toi peut-être, je ne sais pas comment on
1: Strasbourgeois
0: dit.
1: Strasbourgeois peut-être, oui, Strasbourgeois plutôt.

0: C'était Philippe Zouane dans ma rue. Bon souvenir choisi par la France. Et merci à toutes les Français et Françaises qui nous écoutent. Et beaucoup dans le Nord également. Hein. Donc voilà, Nord, les Ardennes, l'Alsace entre autres.
1: Tout
0: voilà.
1: À fait, tout à fait, tout
0: un
1: à fait.
0: Un tout grand merci en tous les cas. Alors un autre bon souvenir qui arrive et que j'aime.
1: Évidemment, t'as dansé là-dessus.
0: Ah oui. Et c'est sorti en 82.
1: En plus. Nous étions jeunes et beaux.
0: Non, maintenant on est moche et vieux.
1: Mais non, maintenant nous sommes jeunes et beaux. Qu'est-ce qu'il dit, lui ?
0: Mais si, on est vieux et moche.
1: En tout cas, Maryse, qui habite à Aubange.
0: Aubange.
1: A demandé ouais. Cool and the Gang, Hide High, Hide Ho.
0: Hide High, Hide Ho.

0: Allez, hi, hi, Nero. Ah ben oui, qu'est-ce qu'on n'a pas chanté cette chanson? C'est incroyable, et tout le monde chantait, hein. C'est dingue, dingue, dingue.
1: On n'a pas pris une ride.
0: Et tout le monde sur la piste de danse, hein. Le hi, hi, hi, Nero. C'est vrai que c'est facile, hein. Comme par
1: aussi. Oui. C'est peut-être fait pour,
0: c'est
1: mais bon.
0: C'est facile. Voilà, c'est ce qui compte en tous les cas. Alors, on va faire plaisir maintenant à plein de gens, comme d'habitude, puisqu'il nous reste 10 petites minutes déjà pour cette première heure. La deuxième heure arrive, mais avant toute chose, on fait place à qui?
1: On fait place à Dimash peut-être.
0: Ouais. À Dimash, notre amie Wendy.
1: On salue Wendy.
0: Pour l'instant, qui est au Hello Kazakhstan.
1: Exactement.
0: Je l'ai bien dit, yes.
1: Hello Astana from Belgium. Voilà, comme ça c'est beaucoup plus simple. Hello, hello Wendy. And all the people with Dimash or without Dimash.
0: Bah oui, bah c'est bien.
1: I hope you have much, much, much big things.
0: Tu sais
1: with Dimash, voilà.
0: S'il te plaît.
1: Ben, j'espère qu'elles ont plein de bonnes choses avec
0: voilà.
1: Dimash. Plein, plein, plein.
0: Faut quand même produire, hein, pour nos
1: oui,
0: amis. Hein,
1: oui,
0: même,
1: mais elle parle un petit peu l'anglais. Donc voilà. Moi, le russe et le kazakhstan, je connais pas. Donc, on essaye un petit peu de faire
0: en
1: ce
0: anglais,
1: qu'on peut.
0: Voilà.
1: Voilà.
0: Voilà.
1: Hello,
0: allez,
1: hello,
0: Dimash,
1: hello, from Belgium.
0: Qu'on va retrouver maintenant.
1: Yes.
0: Avec.
1: Eh ben, ça,
0: de l'amour.
1: Encore.
0: C'est l'amour.
1: Évidemment.
0: Le titre en français, c'est l'amour.
1: Voilà, exactement. 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
1: Musique internationale du Kazakhstan, voilà, c'était notre ami Dimash pour Wendy, qu'on salue, et qui est là-bas en plus, voilà. Allez. Elle a été voir un concert de...
2: Elle a été voir un concert de Dimash,
1: voilà. Ah bah oui.
2: Il vient juste de terminer.
1: Quelle question. Allez, on se retrouve juste après le top horaire, à tout de suite. 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

0: est 11h. 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

0: Eh bien voilà, on est en direct, un petit peu en retard. Mille excuses pour ceux qui nous écoutent sur le www.mcsradio.be. Vroom Patio est en direct depuis Chauffontaine. Quelle bonne chance qu'on a d'être carrément avec notre nouveau studio mobile qui est en train de se préparer, puisqu'il y a encore des petits trucs à mettre au point. Et puis voilà, mon cher Daniel est là, mon cher Daniel.
1: Bonjour les amis, très heureux de vous retrouver pour cette session spéciale horaire de 12 à 13 heures. Ça va être un petit peu bousculé aujourd'hui.
0: Et on a le temps, Daniel, on a le temps.
1: Et je viens d'avoir des informations très importantes. La pluie est annoncée dans 84 heures.
0: Ah, tant mieux. Elle ne sera pas pour nous.
1: Elle ne sera pas pour nous. Aujourd'hui à Chauffontaine, quelque chose d'assez exceptionnel, c'est la mise en évidence d'un véhicule que nos parents, nos grands-parents ont très bien connu. C'est un produit de ce qui était déjà la Régie Renault, qui a été également construite en Belgique, c'est la Renault Dauphine. Nous avons fait l'apogée il y a quelque temps de la 4 chevaux, la grand-mère. Et pourquoi est-ce qu'aujourd'hui on a appelé la Renault Dauphine, qui est mise en évidence aujourd'hui? Parce que c'était la Dauphine de la 4 chevaux. Mais savez-vous que la Dauphine avait un autre prénom? Son nom de code, c'est A106, contrairement à ce qu'on peut croire. Et la Dauphine avait un autre prénom qui était prévu par la Régie Renault, c'était la Corvette. Mais la similitude avec un produit d'outre-Atlantique était tout à fait différente. Alors ils ont baptisé la Renault Dauphine, la Dauphine, parce que c'était la Dauphine de la 4 chevaux, la grand-mère. Où nous avons aujourd'hui, chose exceptionnelle pour les auditeurs qui ne sont pas présents, c'est un tort, hein, Christian, ils ne sont pas présents.
0: Oh oui, c'est un tort.
1: Nous avons un cheptel exceptionnel de Renault Herwig Gordini, de 4 chevaux Beaufort, d'Alpine Renault, de Dauphine, d'Ondine, de Caravelle et de Floride. Tout ça sur l'esplanade au Sursorama. C'est compliqué à dire quand même, Sursorama.
0: Mais non, tu t'en sortiras.
1: Sursorama, ici à Chauffontaine, c'est une activité qui est générée par un syndicat d'initiative extrêmement efficace. Deux dames super efficaces, les Véronique au carré, et je vous les présenterai tout à l'heure. Tout ça pour dire que c'est dans le cadre d'une activité annuelle, ce sont les Chauffontaine Collection Car, et c'est maintenant que ça se passe. C'est aujourd'hui ici à Chauffontaine pour toute la journée, avec, comme bien entendu, grâce à Vroom Passion, le soleil.
0: Tout ça sur MCS Radio, bien sûr. C'est une radio aqualienne, au fait. Hein.
1: Ah oui,
0: sur le
1: vrai.
0: Web, il faut ouais. bien préciser. Comme ça, les gens de Chauffontaine seront au courant également qu'il y a une radio web carrément qui donne sur tout le monde entier via vos GSM ou ordinateur ou autre.
1: Vous avez des
0: et
1: applications.
0: En plus, vous savez que nous sommes en direct carrément et que nous animons depuis notre studio mobile. Nous ne sommes pas en studio HiWay. Donc voilà, on va un peu partout. On sillonne toute la Belgique avec Vroom Passion maintenant, Daniel.
1: D'ailleurs, à ce sujet, ne pas oublier que dans les 9687 heures qui viennent, nous serons à Remouchamp.
0: Oui, semaine prochaine donc, grand événement Vroom Passion, puisque c'est votre radio qui organise tout ça. 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
1: Ce flyer c'est à vendre 6 euros madame.
0: Oui c'est ça. Méchant,
1: c'est de l'humour,
0: méchant.
1: C'est de l'humour.
0: En donc, plus, le soleil est là, voilà.
1: Vroom Passion, c'est le soleil.
0: Ben oui.
1: Nous aurons des invités qui vont se succéder ici à la table pendant cette émission en direct, surtout la mise en évidence des voitures Renault, surtout la Dauphine. On en fera l'historique dans quelques instants. On va se mettre une petite bouffée musicale dans l'oreille.
0: Oui, et alors, j'ai quand même encore une petite chose à préciser, c'est que d'ici quelques instants, les auditeurs pourront nous voir sur Internet par cam. Également, nous sommes en train de l'installer. Voilà, donc...
1: On va voir l'âge que nous avons alors, Christian.
0: Ah ben oui, ben oui. Oui, mais ça, on nous verra en chair et en os.
1: Est-ce bien raisonnable?
0: Bah, nous allons c'est créer... à toi de voir.
1: Nous allons créer un fan club alors.
0: Ah ben oui, on va carrément le créer. Mais on a déjà le fan club de Surfontaine aujourd'hui, non?
1: Ah oui, c'est vrai, il y a beaucoup.
0: Et alors, n'oublions pas que ça se déroule à l'Esplanade.
1: Oui, monsieur le bourgmestre est présent aussi.
0: Bonjour monsieur le bourgmestre.
1: Musique peut-être?
0: Ok, on se retrouve dans quelques instants.
1: Et j'espère que c'est de la bonne musique, Christian.
0: Ben oui, des nouveautés, comme toujours.
1: Non, nous sommes vintage.

0: Voilà, toujours en direct depuis Chauffontaine à l'Esplanade. Mon cher Daniel, apparemment tu as des invités.
1: Mais déjà un très grand merci pour avoir entendu Pink Floyd.
0: Pink Floyd, t'entends bien.
1: Oui, ça. Maintenant je vais dormir 2 heures parce que c'est vraiment de la vraie musique.
0: Ah bon, quand même.
1: À mes côtés, nous avons des propriétaires de Renault. Renault Dauphine, à l'origine, était une voiture qui devait succéder à la 4 chevaux, qui a été lancée par des personnes dont on parlera tout à l'heure, qui ont eu quand même une genèse assez particulière dans ce sens, où rien que la préparation du véhicule en kilomètres d'essai, c'était 2 millions de kilomètres. La Dauphine est aussi une voiture qui a été distribuée dans des carrosseries différentes. Et nous avons aujourd'hui près de nous M. Bouin, qui est régional de l'étape. Nous ne sommes pas loin de la maison. Et nous voudrions savoir comment devient-on propriétaire d'une aussi belle auto. C'est une Renault Caravelle. Il n'a pas de micro, il n'a pas de retour. Oui, ah bon. Ouais. Caravelle.
2: Caravelle.
1: Vous l'avez au micro? Désolé, monsieur, dame, mais nous sommes en direct, donc on fait des réglages. Renault Caravelle de quel âge ?
2: Une Caravelle de 64.
1: Voilà, maintenant c'est très bien pour moi, 64. Voilà. Quelle est la particularité quand on lève le capot ? C'est qu'il y a du chrome, donc c'est une préparation d'un accessoiriste qui s'appelait...
2: Pierre Ferry.
1: Voilà. Alors ce que nous voudrions savoir, sans avoir de stress, quelle est l'histoire de l'acquisition d'une Caravelle ? Pourquoi devient-on acquéreur, d'une Renault Caravelle qui avait des destinances particulières de la Dauphine et de la Floride ?
2: Pour ma part, essentiellement par nostalgie,
1: ah.
2: Comme je pense la plupart d'entre nous. Voilà, j'ai cette voiture que j'admirais quand j'étais petit garçon. Et puis, arrivé à l'âge de la retraite, je me suis dit, tiens, c'est peut-être le moment de chercher, d'en trouver une. Et ce que j'ai fait, voilà, j'ai trouvé une...
1: Est-ce qu'elle était dans l'état qu'on la connaît maintenant ?
2: Non.
1: Bon, alors là, c'est tout un travail de réflexion. De réflexion aussi, comment est-ce qu'on se dit, que vais-je faire ?
2: Bah, elle était très propre, elle était saine, etc. Il y avait juste un petit problème de réglage de carburateur à faire. J'ai trouvé un mécanicien qui a réglé mon carburateur, mais qui en a profité pour démonter toute la mécanique, ouvrir le moteur, etc. Donc on a remis tout à neuf.
1: Qu'avait-elle comme kilométrage, comme âge à l'époque de l'acquisition ?
2: Environ de 85 000 km.
1: Et l'intérieur moteur, il était chrome ou il était déjà loin ?
2: Il était très sale.
1: Oui, mais...
2: Il n'avait jamais été vraiment entretenu. Oui. Donc moi,
1: mais la mécanique était toujours là.
2: La mécanique était là, et voilà. Comme on a tout démonté, on a tout frotté, on a tout remis à neuf, on a remplacé les pièces essentielles, comme les coussinets, les segments...
1: Ah,
2: les
1: on a travaillé si loin dans la mécanique, on oui, a refait oui, de la mécanique.
2: Oui. On a botté la culasse pour remettre tout en ordre, avoir les compressions qu'il faut.
1: Ah oui, contrôle, oui, voilà. Oui. Est-ce que cette voiture est utilisable au quotidien de nos jours ?
2: Absolument.
1: Voilà, donc il y a quand même un esprit de fiabilité qui est déjà bien présent.
2: Oui, c'est très fiable. Et puis Renault trouve absolument toutes les pièces.
1: Il y a ça aussi, c'est une solution facile pour les éventuels collectionneurs. Voilà. Il faut avoir le retour de la possibilité d'acquisition de pièces de rechange, des pièces de réparation.
2: Voilà, ce modèle-là est essentiel, parce que c'est des pièces qui sont communes à différentes voitures, dont on retrouve assez facilement.
1: C'est ça que la régie a bien travaillé dans ce sens, on avait quand même une polyvalence de pièces. Hein.
2: Mais j'ai aussi une Renault 12, et c'est un peu plus compliqué pour la Renault 12, bien que plus récente.
1: La Renault 12, à la différence de celle-ci, c'est une voiture à moteur avant.
2: Moteur avant, oui.
1: Qui est, je crois, TA, traction avant.
2: Ouais.
1: Celle-ci, c'est une propulsion.
2: Toujours une propulsion,
1: ouais.
2: Moteur arrière.
1: Oui.
2: Et voilà, avec le moteur fonte, à crevard.
1: Demain, cette voiture, elle sera quoi et elle sera où dans le cœur des gens ?
2: Ça, je n'en sais rien.
1: Allez, c'est un patrimoine qu'il faut préserver.
2: Absolument.
1: C'est pour ça qu'on organise des manifestations comme celle-ci. C'est pour montrer aux autres générations, j'ai pas dit qu'on était vieux, c'est pour montrer aux autres générations que tout ce qu'ils ont aujourd'hui, il y a quand même une essence de base et qui a été la construction de ces voitures. Un grand merci pour la présence.
2: Mais je vous en prie.
1: Merci d'avoir participé à la première interview ici à Chauffontaine concernant les enfants de la régie Renault. Et nous avons dans les contacts que j'ai vus tout à l'heure une Renault Dauphine fabriquée en Belgique. Donc, comme quoi, il y a eu des Renault qui ont été fabriqués en Belgique avant que les machins ne se... détricote un peu. Grand merci, un peu de musique maintenant.
2: Je vous en prie.
1: Merci beaucoup, monsieur Bouin.

0: Toujours en direct depuis l'Esplanade, ici sur MCS Radio, votre radio web partout en Belgique, partout dans le monde, via votre téléphone, via votre ordinateur. En plus, maintenant, vous pouvez nous voir sur la cam, puisqu'elle est mise en route. Donc voilà, vous nous avez en même temps en image sur le www.mcsradio.be. Mon cher Daniel, tu as encore un invité.
1: Voilà, nous sommes avec un invité, mais je vais d'ailleurs faire une petite parenthèse en préambule. Dans cette émission en direct, c'est que l'histoire de la Dauphine est tributaire d'une histoire très particulière, en ce sens où ce sont les enfants de la 4 chevaux. 4 chevaux, voiture populaire. Et à l'époque, le grand patron de la régie Renault, c'était un certain monsieur, qui a eu d'ailleurs une fin assez triste, monsieur Le Faucheux, qui s'était mis en tête de créer une voiture très populaire, qui est devenue la Dauphine, très populaire, mais la genèse a été compliquée. Parce qu'il ne voulait pas, sortie de guerre, que toutes les entités européennes ne copient son idée sur une voiture populaire qui est devenue la Dauphine. Donc tout ça s'est fait en catimini. De nuit, on faisait les essais autour de Billancourt. Ça a coûté très cher parce qu'on a essayé la voiture au Maroc, on l'a essayé en Norvège pour créer une fiabilité internationale. Cette voiture a parcouru dans le plus grand secret 2 millions de kilomètres et le géniteur de l'aventure de la Dauphine, c'était monsieur Le Faucheux qui malheureusement, ce n'est pas un jeu de mots, et a été fauché parce que sa voiture a percuté un arbre et il n'a pas pu continuer. Il n'a pas pu voir l'apogée de son projet. Ça a été repris par un monsieur Picard. Monsieur Picard est devenu le grand patron de la régie Renault. Il a trouvé le projet extraordinaire et il a continué. Et alors la petite parenthèse qui sert beaucoup un petit peu plus loin, c'est qu'un certain Amédée Gordini s'est occupé de la modification en modèle un petit peu plus sportif. Nous en parlerons tout à l'heure avec des propriétaires de Gordini qui sont présents. Près de moi maintenant, Bernard. Bernard, il est là, Roger, il est là. Quelle est la marque, le type de la voiture? C'est une Renault Floride?
2: Non, une Caravelle.
1: Voilà, autant pour moi. C'est la même motorisation que la Dauphine?
2: Non.
1: Ah, donc c'est une 1093?
2: Non.
1: Ah, donc je me suis planté deux fois.
2: OS.
1: Ah oui, donc maintenant tu vas nous expliquer ce que c'est.
2: Une OSA, c'est une voiture, ils ont sorti les deux modèles. Ils ont sorti la comme le collègue tantôt,
1: oui.
2: Le même modèle que moi. Moi c'est un OSA, un carburateur simple cours. Et moi j'ai un double cours, Weber double cours.
1: Et on gagne des chevaux?
2: Ouais, 5 chevaux.
1: Mais ben enfin...
2: À l'époque c'est beaucoup.
1: Ouais, oui. La tenue de route des véhicules, parce que par rapport à la Dauphine, le châssis est le même, mais la carrosserie est renforcée par endroits, comme il y a du cabriolet non. Chez l'un, pas du tout. Donc il n'y a pas de transformation, de modification pour la rigidité du véhicule.
2: Non, le contraire.
1: Allez.
2: Ouais, parce que ce sont deux petits cabriolets.
1: Oui.
2: Et ces petits cabriolets-là, la portée est tellement grande.
1: Ah oui, c'est vrai, le porte-à-fou.
2: Ouais. Alors, quand il y a une roue dans une rigole, on a l'effet d'ouvrir la porte ou la fermer.
1: Donc il y a la rigidité qui n'existe pas. Ah, voilà. Et au quotidien, ça s'utilise facilement, ces voitures?
2: Faut aimer.
1: Ah, mais de toute façon, ici, on est entouré de passionnés. Donc,
2: Moi, je l'apprends uniquement quand il y a les concentrations.
1: Oui, bien certainement. Et puis, il faut préserver aussi la vie du véhicule. Je présume que les pièces ne sont pas faciles à trouver, quoique, comme disait M. Barouin, il y en a quand même. Mais généralement, un collectionneur a sa petite réserve bien discrète. Hein. Oui, voilà. L'histoire de l'acquisition. Roger, comment est-ce que tu es venu un jour à... Tiens, je vais acheter une Renault.
2: Alors, pour la petite histoire, mon père m'avait donné une Triumvirat en 68. Alors, comme on était jeune, disputant... On croit tout savoir faire, j'ai l'écrasé. Et j'ai racheté une Caravelle.
1: Accidentellement ou bien le choix était... Non, non. L'occasion s'est présentée.
2: Oui, je suis un copain, ça avant, c'est 300 bouchers. Ça m'intéresse. Elle était un peu pourrie, mais ça, je m'en foutais à l'époque. On pensait ce que voulait au contrôle.
1: Les choses ont changé.
2: Ouais.
1: Hein.
2: Mais c'est vrai en plus. Et alors, voilà, et un jour, je vais prendre avec ma femme. Et quand je suis arrivé à Chénier dans la rue des Grands Prix, La voiture était au bord, pendant une boîte à vitesse cassée. Je suis rentré chez moi, j'ai levé la voiture et elle s'est cassée au lieu.
1: Évidemment, la fiabilité...
2: Et tourne à ma femme, le jour
1: où
2: je
1: retrouverai...
2: je la reprendrai. J'ai eu celle-là, qui était aussi pourrie que la première. Et pas en plus, que celle-là, j'ai coupé en lieu. Et alors, j'ai ma femme, j'ai dit, voilà, la voiture est refaite, parce que quand on est technique, je vais rouler avec. J'ai eu autant de plaisir durant quand j'étais jeune, je la garde. C'est pas, parce que je la garde, c'est toujours pareil.
1: Elle est toujours là, ouais. Toujours bien présente. Ouais. Un grand merci pour ce témoignage en direct concernant l'acquisition d'un véhicule ancien, la façon qu'on a de refaire tout, parce qu'il faut généralement il faut repartir à zéro.
2: C'est con.
1: Ben voilà. Et on a quand même le plaisir de, quand il fait beau, mais la Belgique se prête à ça, quand il fait beau, on peut sortir le véhicule ancien. Merci beaucoup, un très grand merci pour ce passage en direct dans notre petite émission qui est, je le rappelle, Vroom Passion, qui est dédiée exclusivement aux véhicules anciens de 30 ans d'âge et plus. Et aujourd'hui, nous aurons une exception avec Monsieur Brustem qui va venir nous parler dans quelques instants d'une façon tout à fait différente de voir que l'automobile a quand même encore quelque part une petite pépite qui fait vibrer les palpitations.
2: Ouais, j'espère.
1: Merci beaucoup.
2: Merci beaucoup.
0: Merci Daniel. D'ici quelques instants, bien, j'imagine que tu auras un autre invité. On est donc toujours en direct depuis Chaux-Fontaine à l'Esplanade, en direct dans notre studio mobile. Merci à tous et à toutes d'être là et d'être aussi nombreux à nous écouter également, à la fois sur Internet. Tout de suite, de la musique.

0: Il y a de la Beaufort, il y a des véhicules assez exceptionnels. Donc, c'est ici que ça se passe, Chauxfontaine. Je vous parlais il y a peu, lors d'un précédent direct, que nous avons quand même un petit déficit. Et ce déficit, il n'est que dans l'âge des aficionados de l'automobile ancienne. Et nous devons donc faire un petit plaisir, un petit coup de pouce, aider les jeunes qui, avec leur capacité et l'amour de la voiture ancienne, mettent à la disposition des aficionados de l'automobile en général, j'ai dit deux fois aficionados sur peu de temps, de mettre d'aider ces jeunes à se lancer. Et c'est une association, une petite société, qui travaille sur le canevas des entreprises différentes pour pouvoir offrir au personnel, pourquoi pas, un petit stage sur un circuit qui n'est pas un circuit de karting, quoi qu'il y en ait un quand même là-bas, mais c'est un circuit qui est ardennais, qui est ombragé. C'est un petit circuit qui ne paye pas de mine, mais je crois qu'on a refait tout, on a remis en peinture et ça. C'est Francorchamps. Marc, bonjour. C'est le représentant d'une société qui s'appelle MDR. Quand on prend l'initiale d'MDR, ça veut dire mort de rire. Est-ce que ça se prête à cela? Marc, présente-nous tes activités en quelques petits mots.
1: Bonjour Daniel, pour commencer, ben voilà, moi la société c'est MDR, c'est Marc Discover Racing, et donc ben, c'est pour faire découvrir aux gens le plaisir du circuit, pouvoir se mettre dans un baquet avec des harnais et avoir pleine sensation du circuit. Et on essaie de proposer ça à des entreprises pour que monsieur et madame tout le monde puissent profiter de cette expérience qui est quand même
0: Exceptionnel.
1: exceptionnelle. Et
0: Le site y est.
1: Voilà. Et en général, la plupart des gens sortent de la voiture et sont avec la grosse banane, comme on dit.
0: Mais c'est comme ça que ça se passe. Et quels sont les véhicules utilisés pour ces démos?
1: Donc, c'est des Clio première génération. Donc, on est un peu dans le thème parce que c'est des voitures de 91 à 92. Donc, on est largement passé les 30 ans. C'est des mamies. Mais des mamies qui
0: La
1: envoient.
0: patate.
1: Oui. En fait, on a tout misé sur la légèreté. Donc, elles font 800 kilos. Et bah, c'est ça qui fait le tout. On a un petit 200 chevaux. Et
0: Et
1: là,
0: en plus, il y a
1: on.
0: une fiabilité.
1: Oui, ça va vraiment très très bien.
0: Et quels sont les pilotes qui viennent aider?
1: Donc, on a Michel Delvaux et moi-même. Et on se débrouille comme ça tous les deux. On a quand même notre petite expérience, Michel plus que moi. Et en général, ça se passe très très bien.
0: Ces expériences viennent quand même d'une utilisation régulière et fréquente du circuit. Je sais que toi, tu as déjà participé à beaucoup de manifestations sur ce circuit mythique. Et je constate à l'évolution, comme vieux papy, que ce circuit a été fortement modifié. Peut-être pas nécessairement l'asphalte, mais le tracé a bougé, le raidillon a été basculé à gauche, à droite, devant, derrière. Est-ce que les sensations sont les mêmes qu'il y a 20 ans?
1: Très franchement, je pense que oui, parce que le raidillon a un tout petit peu changé, mais la philosophie reste la même, hein. Quand on est dedans, on ne voit quand même rien du tout, du virage à gauche, hein.
0: C'est le mur.
1: On voit le ciel, les nuages, mais on ne sait pas où il faut aller.
0: Et c'est à ce moment-là que l'épiderme change et on appelle ça l'adrénaline.
1: Tout à fait.
0: Et quand on est au-dessus de la petite butte, il reste un millième de seconde pour se remettre dans l'axe, pour monter, et on se dit, est-ce que ça va aller?
1: Est-ce qu'on est bien mis?
0: Est-ce qu'on est bien mis? Non, les images qui sont proposées sur Internet maintenant sont assez. C'est bien fait, le chalet qui a été refait au-dessus, le chalet qui est cher à notre ami Vincent Delas, qui est dans les environs, l'écurie Le Perron, bien certainement. Et quand on voit maintenant les transformations pour l'accueil du public, c'est quand même pas mal.
1: Oui, c'est vraiment. L'infrastructure est bien revue. Et alors, ici, gros travaux avec la tour, etc., qui va être changée. Donc voilà, le circuit, on va dire, suit l'évolution qui doit suivre et reste vraiment au goût du jour,
0: Et
1: vraiment.
0: toi, alors, avec tes véhicules, tu es stationné dans un endroit où on peut te rencontrer, parler, Internet,
1: Donc, on a chaque événement qu'on fait, on loue un stand pour accueillir les gens, etc. Sinon, j'ai mon site internet, oui, donc c'est mdrevents.be. où là on peut aller voir nos offres, etc., ce qu'on peut proposer. Maintenant,

0: il faut se dire aussi qu'on vise les entreprises, mais monsieur et madame tout le monde qui veulent s'offrir un baptême sont aussi les bienvenus, évidemment.
1: Voici un genre de cadeau que nous pourrions peut-être envisager pour le futur, les personnes qui auront des lots à proposer, le récipiendaire peut se voir offrir un petit tour du grand.
0: Oui,
1: on va l'appeler du grand vert.
0: Oui, ça pourrait être ça, oui.
1: Ouais, eh ben c'est super. Je crois que le message va passer. Dames et Herren, mesdames, messieurs, si vous voulez venir sur notre page Facebook, nous vous transmettrons avec grand plaisir les coordonnées de Mort de Rire MDR. Merci beaucoup d'être passé, Marc. À la prochaine.
2: Merci,
1: bonne
2: monsieur.
1: Continuation.
0: Merci, Daniel. Merci.
2: Eh bien voilà, Daniel, merci beaucoup. Vroom Passion en direct depuis Chaudfontaine, toujours à l'Esplanade pendant une partie de l'après-midi ici sur antenne et sur le site également, puisque nous avons des visiteurs. Alors, si vous vous embêtez à la maison, eh bien venez nous rejoindre ici à Chaudfontaine. Il fait bon en plus, il y a du soleil. Eh bien voilà, vous verrez plein de voitures anciennes, des superbes voitures en tous les cas. Il y en a d'autres qui vont encore arriver. Musique.

0: Eh bien voilà, on est toujours en direct depuis Coldfontaine, l'Esplanade. Encore un grand merci à toutes ceux et celles qui viennent nous rendre visite ici. Alors si vous avez que faire et que vous écoutez la radio en ce moment sur le web, ben, venez nous rejoindre. Et pour ceux qui ne savent pas se déplacer, eh bien sachez que vous pouvez même nous voir sur la cam via le www.mcsradio.be. Mon cher Daniel, tu as une invitée.
1: Oui, et avant de parler avec notre petite invitée, je demanderai à monsieur Vincent Delas et à monsieur Roland Servet de venir nous retrouver au studio mobile dans les instants qui viennent. Ce sera leur tour. Vous savez, mon cher Christian.
0: Ouais.
1: Mon cher Fred, que je n'ai pas salué.
0: Bonjour. Oui, Fred. Voilà. On a Fred à la technique, bien sûr.
1: Ah oui, donc j'ai toutes mes excuses, Fred.
0: Fidèle au poste.
1: Une équipe complète de Vroom Passion MCS Radio EY présente aujourd'hui Chaudfontaine Classic Car Collection.
0: Bon, voilà.
1: Vous savez que dans ce que nous avons toujours distillé, nous sommes en, entre guillemets, manque de jeunesse. Donc il faut que nous puissions avoir, dans les années qui viennent, des jeunes qui puissent suppléer, reprendre le flambeau pour continuer à mettre en évidence ces beaux véhicules qui sont présents ici.
0: C'est pour ça que Vroom Passion existe.
1: Et vous savez que l'appellation française pour donner l'impulsion de la continuité d'une activité, on appelle ça pérenniser. Et près de moi, j'ai Perrine. Perrine Gérard, t'as vu le raccourci? Pas mal.
2: Oh mon Dieu, mon Dieu.
1: Il n'y a jamais personne qui t'a fait ça.
2: Ah non, ça non. Ça. Perrine... J'avais plutôt, il y a Perrine en la demeure.
1: Non, non, mais Perrine Gérard, c'est une dame exceptionnelle que nous avons rencontrée sur site parce que son papa a construit une voiture assez particulière il y a quelques mois dans la région de Dinan. Et cette voiture s'appelle la
2: Gerco.
1: Gerco. Et elle va nous expliquer en quelques mots la genèse de la naissance de la voiture, de ce qui s'est passé entre deux et de maintenant où nous en sommes avec ce qu'elle veut en faire.
2: Ah ben la genèse, c'est mon papa qui est revenu un jour avec un gros carton. Et il m'a demandé de découper sa silhouette en poste comme un pilote. J'ai découpé et après il est parti. Et un peu plus tard, nous avions déjà un châssis fait spécialement, donc tubulaire, soudé, fait spécialement pour créer une voiture totalement spéciale. Et puis ça, c'était dans les années 65, si je me rappelle bien, j'étais toute jeune. Et puis, il a mis 3 ans à peu près à faire sa voiture, qui a été immatriculée et qui a été homologuée. Mais en tout dernier lieu, donc en mai 68, juste avant que la loi passe.
1: Ah oui, pour des immatriculations.
2: Ah oui, elle a roulé. Le style de la voiture, c'était un petit peu style Bizzarini ou Lamborghini ou Ford GT40, donc les années 67, 68, 69.
1: C'était pas du polyester, contrairement aux autres voitures que nous connaissons ici, c'était en tôle.
2: Tout est en tôle, oui.
1: Avec des phares rétractables.
2: Avec des phares rétractables. C'était hydraulique, on vient de le voir. Et cette voiture, malheureusement, il a roulé peut-être un an et demi avec elle, et puis malheureusement, il a fait un infarct, et à cette époque-là, ça ne pardonne pas.
1: Elle a un petit peu disparu, l'auto.
2: L'auto, mon frère a roulé un peu avec, il avait beaucoup de succès, je dois dire, ça lui plaisait beaucoup. Et puis voilà, il l'a rangé dans un garage et elle est restée plus d'une cinquantaine d'années sans bouger.
1: Avant d'aller plus loin, Perrine, je vais demander à ce que tu nous rappelles où on peut voir cette voiture. On peut voir cette voiture sur une page Facebook qui s'appelle Gercofan. Oui. Et ça, tu me rappelles l'intitulé
2: exact.
1: C'est
2: un groupe, oui, tout à fait.
1: Gercofan.
2: Ça s'appelle Gerco Car Fan
1: voilà,
2: au pluriel.
1: Voilà.
2: Donc avec un espace entre.
1: Si vous voulez vraiment voir des photos de cette voiture, de l'évolution des travaux que l'on fait autour, c'est là que ça se passe.
2: Oui,
1: maintenant, tu
2: l'instant.
1: Continues sur la retrouvaille du véhicule et tes intentions.
2: Ah ben la retrouvaille, mon frère ayant déménagé, ne savait pas quoi faire de cette voiture et moi j'avais de la place dans mon garage. Et je lui ai dit, hors de question, qu'elle parte à la ferraille. Je la mets dans mon garage et moi, je vais la restaurer. On a toujours des bonnes idées. Hein.
1: C'est du boulot. Hein.
2: Et puis, puis bon, ben, j'ai mis les doigts dedans et puis je me suis dit oh oh.
1: Vous savez, dans nos régions, ce que l'on fait généralement, on part sur des mécaniques connues.
2: Voilà.
1: Des Renault, des Volkswagen, on pense à Opel, on pense à Mayan, des petits moteurs Ford. Mais non, le papa de Perrine, il est allé plus loin, il a un moteur de...
2: Il a le tout premier moteur de DS, voilà, vraisemblablement. L'ancien moteur de la 11.
1: De la 11 légère, en fait, ceux qui connaissent l'histoire, la DS, la première génération DS19, en fait, c'est une élaboration de carrosserie autour du moteur de la 11 légère. Eh bien, la voiture que nous avons eu l'occasion de voir, c'est un moteur de DS19.
2: Il faut dire qu'il a été un petit peu modifié, le moteur, hein, parce
1: oui,
2: que j'ai vu...
1: La base est là, c'est pas une VOE. Hein.
2: La base est là, non, la base est là. Et puis bon, bah, à ça, il a ajouté évidemment le fameux spaghetti, et il a gagné quelques chevaux avec ça, je suppose. Et puis, difficile pour moi, évidemment, c'est que tout ce qui est embrayage, tout ce qui est frein, etc., est hydraulique. Mais hydraulique au départ aussi Citroën, mais aussi modifié. Ça fait que je suis dans un gros point d'interrogation à ce niveau-là.
1: C'est un appel que Perrine lance ici.
2: Tout à fait.
1: C'est un appel parce que le véhicule que j'ai eu l'occasion de voir avec un ami, ce véhicule vaut la peine de trouver. Il n'y a rien à faire.
2: Absolument.
1: Il est là. Bon. Mais les contingences techniques sont quand même... d'une autre époque,
2: oui,
1: et
2: oui.
1: C'est là que cela va se passer. Donc voilà, si vous avez un jour l'occasion de passer dans la région où la GERCO se trouve, vous venez, pour le savoir, sur notre page Facebook MCS Radio, ou bien ma page personnelle, Daniel Dodin, et là vous aurez l'opportunité de voir la voiture, de voir son évolution et de suivre, avec Perrine va nous le rappeler, le nom de la page Facebook des fans.
2: Donc c'est un groupe, c'est GERCO, espace, car, C-A-R, espace, fans, F-A-N-S.
1: Voilà, et là la GERCO s'y trouve en photo avec des clichés d'avant, de pendant, et avec l'après.
2: Aussi, j'espère qu'on aura des clichés d'après.
1: Il faut y croire,
2: Ah, mais j'y crois à 1000%.
1: Il faut y croire. Autrement, on ne serait pas là.
2: Oui, on a réussi à faire remettre en œuvre le cockpit. Donc, toute l'électricité, il n'y a pas de portière. Hein. C'est un cockpit qui s'ouvre.
1: Et pour donc, ceux qui connaissent, c'est le principe un petit peu de la... d'une voiture qui est basée sur une carrosserie VOE où tout le cockpit se lève.
2: J'ai vu un prototype VOE, un COE, mais ça n'a pas pris parce que, bon, c'est honnêtement question sécurité, c'est quand même dangereux.
1: Mais il y en a qui roulent, Ouais, merci Perrine d'être passée, faire un petit coucou.
2: Mais c'est très chouette, votre exposition est vraiment... J'espère que l'année prochaine, je pourrai venir.
1: Mais bien sûr, il y aura un podium. Il y aura un podium. Merci beaucoup de ta présence.
2: Bonne continuité.
1: Et alors, pour tous les amoureux de l'automobile d'exception, c'est ici que ça se passe et vous aurez toutes les coordonnées nécessaires et utilisables pour pouvoir connaître, rencontrer et peut-être, pourquoi pas, aider à la rééducation de la GERCO.
0: Guy Daniel, est-ce que tu pourrais signaler aux auditeurs ce qu'il y a plus ou moins comme voiture déjà stationnée sur l'esplanade?
1: Non.
0: Non. Et il ne veut pas.
1: Non, je ne ferai pas. Après un beau petit morceau de musique, ben je ferai l'effort d'eux.
0: Ah, d'accord, ok. Eh bien, on se retrouve d'ici quelques instants. 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Merci Daniel.

0: En direct depuis Coldfontaine, toujours, et puis Chaudfontaine, pardon. Pas Coldfontaine, Christian, voyons. Chaudfontaine à l'Esplanade, mon cher Daniel.
1: Oui, toujours bien présent.
0: Quelqu'un encore pour l'émission Vroom Passion, en direct depuis donc Chaudfontaine.
1: Oui, voilà. Absolument, et quand j'entends une petite expression en relation avec Coldfontaine, ça me fait penser qu'on peut leur faire un petit coucou.
0: Oui, on peut leur faire coucou parce que justement, on a été déjà à Coldfontaine.
1: Nous étions en direct à Coldfontaine. Et alors, je présume qu'il y a une déficience de mémoire pour ceux qui confondent encore Chaudfontaine et Coldfontaine.
0: Voilà, et sachez que notre studio mobile va aussi à Libramont, va à Malmedy et bientôt peut-être à Francorchamps. Donc voilà, tout ça avec Vroom Passion et les voitures anciennes. Donc vous voyez qu'on sillonne une bonne partie de la Wallonie avec notre petite radio web, DIY. Donc voilà, et puis
1: la mobilité, ça fait partie de l'actualité, la mobilité.
0: Tout à fait, et puis alors sachez que n'oubliez pas que nous organisons aussi notre rassemblement le 12 juin au centre récréatif de Romouchamps. D'ailleurs, nous avons des tracts qui se trouvent ici sur ta table, d'ailleurs, Daniel. Et sachez qu'il y a un concours avec nos partenaires Kaufmann.
1: Les tracts, c'est quand c'est quand même politique. Ici, c'est de l'automobile ancienne. On appelle ça des flyers. Mais bon,
0: des flyers, oui,
1: l'appellation, chacun fait ce qu'il veut.
0: On peut dire des tracts et des flyers, ça, c'est comme tu veux. Hein.
1: Je suis avec.
0: Bon, tu arrêtes de me chercher comme ça.
1: Non, c'est un peu d'humour dans ce monde de tristesse, un peu d'humour.
0: Oui.
1: Je suis avec Luc. Luc est avec,
0: bonjour Luc.
1: Luc est avec un véhicule très particulier, Luc Bastin. C'est un véhicule que l'on a souvent confondu avec les Marcos. Qui étaient construites par Marsh et Costin. C'était des voitures qui avaient déjà des bases en contreplaqué marin. Mais l'histoire de la Midas, on ne connaît pas très bien. Luc va nous en parler. Sa voiture est exposée ici à Chaudfontaine, à côté d'un véhicule mythique belge, la Vertigo. Donc ici, on va parler de la Midas de Luc. Raconte-moi tout.
2: Mais la Midas, en réalité, c'est une évolution de la Mini Marcos qui a été construite quelques années après. Et voilà, il la vendait en kit en Angleterre.
1: Tu as acheté en kit, toi ? Tu l'as construite ?
2: Non, moi je l'ai acheté, elle avait complète. Déjà beaucoup voyagé. Elle était passée de l'Angleterre à la Hollande, de la Hollande à la Belgique. Et moi j'étais déjà le quatrième propriétaire.
1: Les méandres de la passion.
2: Oui, mais ça a commencé tôt. Hein.
1: Raconte.
2: Moi, quand j'avais 15-16 ans, j'ai fait du karting.
1: Tiens, c'est un drôle de sport, ça.
2: Oui, encore un sport bizarre. Et puis après,
1: gens dangereux.
2: J'ai changé les moteurs de karting que j'avais contre une Méo Sonora.
1: Tiens, belle marque.
2: Oui, belle marque. Il y en a une là derrière. Après des années, la Méo était repartie. On m'a donné le choix. Ou bien on la découpe au chalumeau, ou bien tu la vends.
1: Qu'est-elle devenue, la Méo ? Tu as des traces ?
2: Elle serait du côté de... où il y a une course de côte, je sais bien. Un gars qui aurait tout un hangar avec toutes des méandres.
1: Je la connais. Ce sont deux frères qui ont un hall extraordinaire avec une grande collection de motos, des méandres et même des Apales.
2: Si un jour vous voyez une méandre avec des papiers au nom de Tony Gillet...
1: Il vient cet après-midi. Sa voiture est là. On l'a retrouvée. J'ai des photos de la voiture. Elle est dans une cave en dessous d'un hall qui a une collection de plus ou moins 250 motocyclettes anciennes. Et la voiture est là. Oui, j'ai des photos.
2: Elle est là. Ouais.
1: Ça nous éloigne de la Midas.
2: Oui. Après quelques années de buggy, un jour, je suis tombé sur la Midas qui était à vente. Elle était dans un état, je vais dire, déplorable. Le gars, et il ne s'en est pas caché, a vu plus gros que ses yeux et que ses possibilités. Je l'ai racheté, il a fallu tout remettre. Elle n'est pas, je vais dire, concours. Hein. Elle est simplement remise comme elle était plus ou moins à l'origine.
1: Oui, mais elle est là.
2: Oui.
1: Ah, mais voilà, elle a le mérite d'exister.
2: Oui.
1: Et je crois que la motorisation, comme c'est assez paradoxal, tu as eu Méhan, et ici tu es en Midas. Et la motorisation de l'Améan qui est ici est la même motorisation que tu as. C'est un moteur de mini.
2: C'est un moteur de mini.
1: Ouais.
2: En réalité, la Midas, c'est tout polyester, donc il n'y a pas de tôle dedans. Ce qui a amené un autre problème, mais ça on verra après. Et alors, c'est simplement donc tout du polyester, il y a un faux châssis de mini devant, et derrière une poutre qui tient les suspensions, mais ça c'est vraiment typique. On a un problème avec ça, on est mal barré.
1: Mais oui, c'est un petit peu le grand souci que les voitures amalgamées outre-Manche avaient. C'était, on faisait un petit peu ce qu'on peut, ce que l'on veut, et c'était jamais...
2: Attention, parce que il y a des pièces un peu de tout dans une Midas.
1: Voilà, mais les Anglais, c'est comme ça.
2: Les phares, c'est les phares d'Allegro, d'Austin Allegro. Les clignoteurs avant, c'est de... d'Austin Klupmann. Les feux arrière de TR7. Le pare-brise, là, de Fiat 126.
1: Ça, faut le faire, parce qu'on cherche après. Hein.
2: Mais, pas une Fiat 126 construite en Pologne, une construite en Italie.
1: Une vraie.
2: Il y a 5 mm de différence, on ne sait pas mettre le pare-brise.
1: Incroyable. Et le joint ne joue pas, le pressé toupe. Hein.
2: Non,
1: ça passe pas.
2: Il est 5 mm trop grand.
1: Mais oui, ça ne rentre pas dans la caisse.
2: Ça ne rentre pas dans la caisse.
1: C'était des moules préfabriqués du côté de Chaucer en Angleterre, chez Midas, qui étaient un petit peu la succession Marcos. C'est eux qui ont un petit peu succédé à Marcos.
2: C'est ça, oui.
1: Et alors, il y a une question qui me taraude lorsque je me suis promené sur l'esplanade, c'est que tu te sépares de la voiture.
2: Oui, je deviens un peu vieux pour me glisser en dessous.
1: Il faut dire qu'on prend de l'âge, il ne faut pas dire qu'on est vieux.
2: C'est un projet que, si j'avais eu je veux dire, entre 20 et 40 ans, ben j'aurais tout démonté, refaire tout à neuf. Mais maintenant, non.
1: Bon, tu as le mérite d'être présent.
2: Ouais.
1: Tu existes, la voiture est bien présente, elle a son charme, elle est en polyester, c'est une dessinance de la Marcos, donc de Costin et de Marche, que tout le monde connaît, des voitures qui étaient en base... en bois, parce que la caisse de base, c'était du contreplaqué marin.
2: Ouais.
1: Merci beaucoup d'être venu nous présenter.
2: Si vous venez, bonne journée.
1: Vous êtes ici, chez vous, vous venez à Chauffontaine, et vous verrez cette magnifique Midas, un véhicule, je ne crois pas qu'il y en a beaucoup en Belgique, hein, des Midas. Il y en a 4 ou 5, avec une sympathie extraordinaire de la part de Luc Bastin. Merci beaucoup. Je crois que, Christian, vu le nombre d'invités que nous avons, nous allons embrayer directement avec un ami qui est venu présenter, qui est venu avec nous depuis de nombreuses années, mais qui aujourd'hui est avec un véhicule assez particulier. Est-ce que Pierre pourrait, s'il vous plaît,
0: venir devant le
1: s'il
0: micro.
1: S'il vous plaît, venir devant le micro, parce que je l'ai déjà gueulé deux, trois fois aujourd'hui, il ne bouge pas. Ça va, Pierre?
3: Ça va. Ma voix est
0: bonjour,
3: un petit peu partie. Bonjour.
1: Pierre est un ami de très longue date. J'ai pas dit trop. De très longue date, qui un jour m'a fait un plaisir fou.
0: Ouais.
1: Il m'a dit, veux-tu essayer ma Cobra?
3: C'est pas vrai. Non. Et... Il m'a supplié. C'est pas vrai.
0: Vous dire la vérité avec Daniel.
3: Chez nous, il s'est mis.
1: Ouais, c'est vrai. Pour la petite histoire, je suis un des rares à avoir la nomenclature exacte de tous les châssis CSX de M. Carroll Shelby. Donc j'ai su un jour que sa voiture allait belle.
3: Voilà.
1: Je n'ai pas été plus loin, je ne suis pas allé plus loin. Bon, un petit gars de Liège, comment ça se fait qu'il roule en Cobra? Raconte-moi tout. Approche-toi du micro.
3: Ouais, mais
1: on va quand même parler, te mettre le micro.
3: J'ai plus de voix.
1: Ça, mais bois un verre de bière.
3: Donc, à 12 ans, j'ai été à Francorchamps avec mon papa. On a vu des cobras rouler. J'ai dit à mon père, j'en aurai une un jour. Il s'est foutu de ma tronche, bien entendu.
1: Tu parles très mal, Pierre.
3: De ma tronche, ça va.
1: Oui, ça va, ça passe.
0: Et, c'est la voix.
3: Et voilà, donc, il n'a pas été là parce que ça fait 10 ans que j'ai la voiture. Il n'était déjà plus là pour voir que j'en ai une, mais j'ai acheté une... que j'avais 45 ans, parce que...
1: Il y a un an.
3: Non, il y a pas... Non, dommage, il y a 10 ans.
0: T'as essayé, oui.
3: Et voilà, parce que j'ai mis tout l'argent que je pouvais mettre de côté, c'était pour ça, et à 45 ans, j'ai pu me l'acheter, voilà.
1: Bon, l'utilisation d'un jouet, il n'y a pas d'autre mot, comme une Cobra, je suis un passionné de la marque. L'utilisation en 2027, est-ce que ce sera encore possible?
3: J'espère.
1: Ouais, mais toi, tu roules tous les jours avec.
3: Enfin, non, tout dès qu'il fait bon, mais
1: ouais, c'est, voilà. Sinon, oui, c'est une voiture, pour ceux qui ne connaissent pas, qui n'a pas de toit, qui a une capote qui ne sert à rien, mais qui a quand même un grand nombre de chevaux pour un poids très minimum. Un jour, je vous ferai l'historique complet de la Cobra depuis la 260, depuis l'avènement de la AC jusqu'à la 260, pour en arriver à la 280, à la 427 de 89. Bon, aujourd'hui le sujet n'est pas là. C'est un plaisir de voir Pierre avec nous, de voir Pierre qui a quand même de nombreuses années nous suit dans toutes les manifestations qu'on a faites.
3: Quand je peux, ouais.
1: Quand il peut. Ben, la santé, c'est un petit peu le souci de tout le monde aujourd'hui. C'est un détail que l'on doit mettre de côté quand on est passionné.
3: C'est ça, oui.
1: Et chapeau d'être présent aujourd'hui, Pierre.
3: Avec plaisir.
1: Un grand plaisir de te recevoir. À la prochaine.
3: À la prochaine.
0: Et merci, alors, Pierre.
1: Sa voiture est assez exceptionnelle dans ce sens où elle est en conformité. Et alors, quand je roule avec lui, il y a encore la belle dédicace de Carol Shelby sur la boîte à gants. Et ça, c'est quand même...
3: Sur
1: le pare-soleil. Et ça, c'est quelque chose d'inimitable. Je vous ferai un jour un cours sur Carol Shelby. D'accord. Merci, Pierre.
3: Avec plaisir.
1: À la prochaine. Pierre. Merci beaucoup.
0: Bon après-midi en tous les cas et merci d'être là, chers auditeurs, auditrices. Si vous avez que faire durant votre après-midi, eh bien venez nous rejoindre ici à Chaudfontaine, à l'Esplanade. Je l'ai bien dit cette fois-ci, sans me tromper, avec notre ami Daniel Doudeur pour l'émission Vroom Passion sur Internet, partout dans le monde, partout en Wallonie, sur le www.mcsradio.be. Et sachez que vous savez nous voir également via la cam, donc via le site Internet, vous savez voir ce qui se passe carrément dans notre studio mobile avec Daniel. D'ici quelques instants, eh bien on se retrouve après une petite pause musicale.

0: Eh bien voilà, on est toujours en direct depuis Chauffontaine à l'Esplanade. Votre émission Room Passion ce dimanche après-midi, ensoleillée en plus avec pas mal de monde et des invités avec Daniel Dodor.
1: Qui va aller mettre un pull.
0: C'est vrai.
1: Bah oui, le soleil s'est caché derrière
0: Toutes les excuses sont bonnes, mon cher ami.
1: Distributrice de... C'est beau, les cookies sont là.
0: On va faire une petite parenthèse, puisque ici, juste à côté de nous, on a une échoppe de café. Il y a de super bonnes choses à manger, et puis le café est excellent.
1: Et la demoiselle est très jolie.
0: Ah oui, très accueillante en tous les cas. Et puis, toutes les autres participants également, hein. Il y a un bar à vin, je crois, ou...
1: Ah, je ne sais pas, je ne suis pas allé si loin.
0: Enfin, venez en tous les cas à l'Esplanade, il y a plein de choses à voir, et entre autres des voitures anciennes.
1: Il n'y a que des voitures anciennes.
0: Que. Oui.
1: Et nous avons un plaisir immense de... Un plaisir immense.
0: C'est un monsieur qu'on connaît.
1: D'accepter, oui, mais des amis, il n'y a que des amis. Puisque c'est un petit village, l'automobile ancienne. C'est un petit village de personnes très sympathiques. Et nous avons auprès de nous, pour le moment, une des plus belles restaurations, avant ce qui va venir dans les mois qui viennent, d'une Méhan Sonora à moteur BMC. Ça a pris un certain temps. À nos côtés, Louis Lempereur, un des aficionados encore. Je crois que c'est la troisième fois que je dis ce mot-là aujourd'hui. Un aficionados de la marque Méhan. Marque liégeoise, pour ceux qui ne le sauraient pas encore, et pourtant j'en fais le babelaire assez souvent. Louis, bonjour, très heureux de te recevoir ici. C'est la pleine forme, il y a du soleil, comme Christian vient de nous le dire, et la belle qui a été présentée officiellement il y a quelque temps déjà, est toujours bien présente près de nous. Les entrailles sont visibles par les personnes qui veulent voir, mais je sais que chez toi aussi, tu as encore des bazars dans la cave.
2: Oui, suite à l'expérience positive de la restauration de la Méhan avec un moteur BMC, je me suis embarqué dans la restauration d'une Méhan tout à fait différente. C'est également une Sonora.
1: Mais le mot embarqué est faible.
2: Au lieu d'avoir un petit moteur de mini, elle a un gros moteur de Tonus V6. Rien que le moteur pèse 200 kilos, donc ça vous donne une idée.
1: Quelque part, Jacques était fou un peu.
2: Oui,
1: hein.
2: Ça donne une idée du challenge, oui, oui.
1: Et alors, cette restauration, je présume, puisque nos amis présents ici te connaissent, ça va encore être fait dans les règles de l'art.
2: Mais on essaye effectivement, parce que je me rends bien compte que chez Jacques Deur, c'était vraiment de l'artisanal pur et dur.
1: On avait le temps.
2: Oui, justement, et moi je pense qu'il n'avait pas beaucoup de temps non plus. Donc il y a des choses, on voit bien qu'il avait fait une erreur. Bon, ben il a coupé le tube et il a bicouné un autre tube à côté, et c'est bon comme ça. Bon, moi quand je vois ce genre de choses, évidemment, je prends le temps de prendre mes mesures bien à mon aise et de mettre le tube au bon endroit, quoi.
1: C'est quelque chose d'exceptionnel quand on voit la qualité du véhicule à la présentation de laquelle nous avons assisté ici en grand nombre. Parce que, je le répète, c'est une grande famille. On est tous présents et la présentation de celle-là était déjà assez exceptionnelle. Puisque la génération qui nous suit n'a pas eu la... Je ne vais pas dire si c'est la chance. N'a pas eu l'opportunité de fréquenter Jacques et de se trouver dans le petit moulin de la rue Manteville où étaient fabriquées les premières coques de Sonora qui venaient en direct de la rue des Ormes où la voiture avait été construite dans une cave où il avait fallu abattre les murs pour sortir le prototype de M. Jacques Deur. Je salue ici la présence de Martial Deur, son cousin qui était présent chez nous et qui nous a fait un grand plaisir de venir nous faire un petit coucou ce matin et qui est aussi à l'écoute de toutes nos diatribes et toutes nos évolutions. Mais je t'ai coupé la parole comme d'habitude, Louis, je t'en prie.
2: Alors ce qu'il y a aussi, c'est que bon, je suis assez content de la restauration de la Méhan Mini, mais en fait qui est beaucoup plus simple que la Méhan V6, en ce sens que la Méhan Mini, le moteur est sur un berceau, il y a un petit sous-châssis dans la Mini. Et tout le train avant tient à ce petit châssis, donc le moteur,
1: autoporteur.
2: Voilà, le moteur, la suspension, tout est là. Donc il suffisait d'intégrer le petit berceau mini dans le châssis Méhan pour avoir, je dirais, pratiquement une voiture déjà roulante. Alors que
1: avec la V6,
2: ce n'est pas du tout le cas. je suis en train de reconstruire le châssis complet tout autour du moteur. Il faut faire tout, il faut faire la suspension, il faut absolument tout, les commandes de boîte, tout doit être fait autour du moteur. Donc c'est un travail tout à fait différent.
1: C'est de la folie.
2: Je dois dire que je me demande parfois si j'ai bien fait de m'embarquer là-dedans.
1: Un jour, Louis, tu m'as parlé de la capacité que tu avais de reproduire un châssis avec l'effet miroir, en deux mots.
2: Oui, ben c'est ce que j'ai fait en fait pour le châssis de la Mini, qui était tout pourri, mais qui était quand même complet et qui était bien fait. Donc j'ai inversé, donc j'ai mis le châssis à l'envers, il m'a servi de marbre. Et on a fait une copie miroir du nouveau châssis. Tandis qu'avec la Mayan V6, c'est totalement impossible. Le châssis est tellement... je ne sais pas qu'il est mal fait, mais il y a des choses tellement bizarres dessus. En plus de ça, il était tout à fait pourri. Quand j'ai enlevé...
1: Mais ça, j'avais vu les tubes.
2: Quand j'ai enlevé le caisson central, le caisson en polyester, de le centre de l'auto, je me suis retrouvé avec deux morceaux de châssis en dessous.
1: Mon Dieu.
2: Donc voilà, je suis obligé de faire vraiment beaucoup plus attention. Mais j'ai la chance quand même d'avoir le modèle de la V6. Il y a quand même des choses qui sont encore exploitables. Et j'ai surtout le châssis de la Mini. Donc quand je me pose une question, bien, je peux aller mesurer ce qu'il y a sur les deux jeux de châssis et m'en inspirer. Quoi.
1: Mais c'est quand même quelque chose.
2: Tout à fait artisanal. Je me demande si ces gens avaient même une machine-outil chez eux. J'ai pas l'impression qu'ils avaient même une foreuse sur pied.
1: Ils ont eu, pour vous dire, la qualité intrinsèque de, du moment de construction. Ils ont eu un apprenti dans les années 60 qui était une force de la nature et qui faisait tous leurs petits travaux. C'était rue Mandeville à Liège.
2: Oui.
1: Et c'était moi.
2: Ah.
1: Et c'est pour ça que ça n'a jamais fonctionné.
0: Ah,
1: merci
0: toi.
1: Louis, oui. C'était moi, oui.
2: C'est avec grand plaisir.
1: Merci Daniel. Louis, quel voilà. grand plaisir merci. De vous recevoir merci. Ici. Et nous allons passer la parole à un mini-concepteur, c'est bien dit, hein. Et c'est un ami de longue date aussi, qui est venu avec un véhicule d'exception, qui appartient à un monsieur qui était en fait un des premiers clients de Jacques Deure. C'est monsieur Tony Gillet, qui a récupérer un châssis carrosserie de notre ami Michel Valange qui vient de nous quitter, qui a créé la Véane et qui est devenue la première Gillet, la première voiture de Tony. Et aujourd'hui, Charles-Albert Henri de Franc est ici présent avec un véhicule très particulier qu'il a mis 2 ou 3 jours à récupérer, à restaurer. 11 ans, merci. Cette voiture est assez exceptionnelle dans ce sens où c'est l'avant-proto de la Vertigo. Elle est près de nous aujourd'hui. Il a pris le risque, après quelques mois de récupération, de restauration, dans les ateliers Vertigo, Arine, donc, de venir ici avec l'auto.
0: Daniel,
1: elle est présente
0: Daniel.
1: Aujourd'hui. Oui, on me parle.
0: On
1: oui.
0: va demander au monsieur de se mettre plus près du micro.
1: Oui, mais il ne parle pas encore.
0: Oui, mais il va parler.
1: Oh, peut-être, on ne sait pas. Madame, monsieur, c'est du direct. Nous sommes ici sur MCS Radio à EY avec...
0: Sur
1: MCS Radio à Chauffontaine. Mais Christian, vous me coupez tout le temps. Nous sommes ici à Chauffontaine parce que je vous dis EY en aparté parce que bientôt, nous serons à Remouchon vendredi prochain pour les AP Rétro. Comme quoi, on ne boit pas que de l'eau.
0: Et c'est votre radio qu'organise tout.
1: Voilà, nous serons à Remouchon-Chauffontaine avec les AP Rétro de Haute ASBL. Et nous serons là avec une... je crois qu'il y a 130 inscrits, 130 véhicules anciens avec élection
0: de véhicules. En plus, il y a un concours.
1: Il y a un concours d'élection de la plus belle voiture. Voilà,
0: voilà.
1: C'est nickel, voilà. Nous sommes avec Charles-Albert Henri de Franc qui va nous faire un petit peu la genèse de cette Vertigo qui a eu quand même une vie très particulière, ne fût-ce que par la marque, avec un certain Jean-Philippe Smet, un Parisien qui avait d'ailleurs pas tout payé hein, pour sa voiture, pas tout payé. Charles-Albert, la voiture, elle est là, elle est bien présente. Merci d'être venu, c'est déjà pas mal.
3: C'était vraiment énormément de plaisir de la présenter. On en parle depuis si longtemps.
1: Ah oui.
3: Et je tenais à faire une première ici. Et j'ai appris, j'ai réfléchi après que je reviens dans la vallée de la Vestre parce que mon grand-oncle, construisaient des voitures à 3 km d'ici, dans le site Imperia. Mais dans les années 1910-1914.
1: Juste avant le passage avec les constructeurs hutois.
3: Oui, avec les voitures Sprengel. Ils construisaient ça ici à Descenveau et à Huy. Voilà, donc le virus est resté dans la famille.
1: Ah oui, c'est plus un virus, hein. C'est congénital.
3: Voilà, voilà. Et je suis très, très, très heureux de te faire la première pour toi.
1: Ah oui, là, franchement.
3: Qui s'occupe du club Meillantre.
1: Je suis très sensible à ça parce que cet auto, quand on parle avec Tony, qui est un ami commun, quand on parle avec Tony, finalement, le petit virus, on vient d'en parler, qu'il a, c'est parce qu'un jour, il a vu une Meillant. Il a été, je crois, de mémoire, un des premiers clients de Kit Car de Jacques Deur. Ouais. Le cousin éloigné de Jacques était ici ce matin, Martial Deur était présent, et c'est quand même quelque chose d'assez exceptionnel. Ce n'est pas parce que c'est Meillant, mais on adore ça, mais c'est quand même quelque chose de régional, de belge, et il n'y a peut-être pas eu 350 véhicules, mais les 50 qu'on a retrouvés sont toujours bien présents. Ah, oui. Mais tu dois aussi me parler d'un véhicule que toi tu as, c'est un V6 encore, sur une Sonora, et qui est un véhicule qui a roulé en course de côte.
3: Voilà. Donc, cette Sonora est née avec un moteur NSU, et un certain Jacques Main l'a racheté et l'a transformé avec un moteur V6 de Ford Capri, le V6 Ford, pour faire des courses au circuit, où il a gagné d'ailleurs une fois là, au général à Zolder, mais je vous assure que pour rouler avec ces voitures, il faut un très gros cœur. Parce qu'avec le poids du moteur à l'arrière, l'avant rejoint l'arrière très très vite.
1: J'ai eu l'occasion de rouler avec la barquette NSU 1000 TTS à Zolder. Effectivement, si en plus quand tu arrives au gauche de l'étang, tu te rends compte que la pédale du milieu va très très très bas, tu te dis, vais-je tourner? C'était Meillant, un peu d'aventure au volant. Merci Charles-Albert d'être présent.
0: Et merci,
1: alors, la continuité de Vertigo, qu'en est-il de Tony? Normalement, Tony devrait nous rejoindre cet après-midi. Quel est l'objectif? Parce que Tony m'a dit un jour, j'y saute trop vite, j'y tape du. Mais c'est du wallon de chez nous. Mais non, c'est fabricant de bus de vitesse, c'est Namur. Ouais. Donc il m'a dit, mais depuis lors, Tony est toujours bien présent.
3: Tony est toujours bien présent, c'est vrai qu'il essaie de passer la main, mais de continuer en tout cas cette aventure...
1: exceptionnelle.
3: Assez atypique en tout cas. Donc nous construisons toujours des Vertigo, mais surtout nous construisons des châssis roulants. Et des carrossiers comme Zagato nous achètent des châssis roulants pour faire des voitures d'exception en 4 ou 5 exemplaires comme ils font d'habitude.
1: J'ai assisté, sans t'interrompre encore une fois, j'ai assisté à la genèse de la naissance de la Mostro. Donc la Mostro, une des premières Zagato a été construite chez Tony.
3: Ah oui.
1: Et j'ai même eu impressionné, il avait même travaillé sur le moteur pour qu'elle rentre dans la caisse.
3: Ah oui, oui, oui, tout à fait. Et il faut dire que cette voiture...
1: Moteur Maserati à l'époque, de mémoire. La Mostro.
3: La Mostro, c'était le Maserati. Mais il faut dire aussi qu'un jour, un Allemand est venu nous trouver, je voudrais qu'on me construise une TZ3. Il y a la TZ1, TZ2 qui est connu, et la TZ3 n'existe pas, donc je veux une TZ3 unique. On a construit sur un châssis Vertigo la voiture. Zagato, qui avait fait la carrosserie, voulait cacher l'origine du châssis, parce que un châssis belge en Italie, c'est
1: ça dénote pour eux
3: un peu. Et surtout que c'était pour le 100e anniversaire d'Alfa Romeo. Et c'est un journaliste qui, en prenant des photos, a dit, mais ça, C'est pas un châssis Alfa Romeo, c'est pas un châssis, c'est un Vertigo.
1: Surtout que ça se voit à la découpe des portières. Et dans le pavillon, on voit la découpe de portières, ce sont des portières avec la découpe Vertigo.
3: Et la voiture est passée au concours de la Villa d'Est, qui est un des grands concours d'élégance
1: automobile.
3: Le matin, quand j'ai téléphoné à Anthony pour voir si tu allais, il dit « On active le séchage de la peinture de la portière. »
1: Ah oui, c'est vrai.
3: Le matin,
1: oui. Oui, c'était très précis.
3: L'après-midi, la voiture passait son examen dans le jury et gagnait le premier prix.
1: Absolument, absolument.
3: Donc une voiture d'origine belge, si on peut dire.
1: De Namur, avec, de Namur. Voilà. Soyons sectaires. Un grand merci Charles-Albert d'être venu avec l'auto, d'être présent et de toujours être bien au fait des évolutions de notre petite marque liégeoise Meillon. Ça fait chaud au cœur de voir que ce petit monde, il nous appartient un petit peu. Louis l'Empereur, Charles-Albert Henri de Franc, bien présent chez nous avec des réalisations faites, effectuées et à venir. Merci messieurs. Est-ce qu'on pourrait avoir de la musique qui de la vraie.
0: Oui, de la vraie, comme ben d'habitude. Voilà.
1: Eh bien merci. Après nous aurons Roland Servet qui va nous parler de quelque chose de très particulier. C'est peut-être un petit peu d'aviation.
0: Ok, eh bien, musique d'ici quelques instants, on se retrouve en direct donc depuis Chaudfontaine ici à l'Esplanade.

0: Voilà, on est toujours en direct depuis Chaudfontaine, il y a du soleil. Et puis ça fait du bien quand même pour le moral en tous les cas. Et puis une grande exposition de voitures anciennes, ici comme chaque année d'ailleurs. Et puis c'est à l'Esplanade que ça se déroule, il y a plein de voitures anciennes à venir visiter. Donc venez nombreux et nombreuses pour ceux et celles qui nous écoutent en tous les cas, si vous savez que faire cet après-midi. 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Vous pouvez même voir en image par cam tout ce qu'on fait avec notre studio mobile. Et puis, à l'instant, c'est Room Passion avec vous et Daniel Dodeur.
1: Voilà, voilà, j'aime bien l'appellation voiture ancienne. On ne dit pas vieille voiture, on ne dit pas vieille voiture, on dit voiture ancienne. Oui. C'est très bien. Et dans les jeunes qui nous entourent aujourd'hui, il y a François Personne. François qui est un personnage éclectique d'une qualité exceptionnelle dans tous ses rapports avec l'automobile. Si vous avez un peu de mémoire, il y a 2 ou 3 ans, il était ici avec une Lotus 11. C'est une Lotus 23. Je n'ai jamais compris pourquoi Chapman donnait des numéros à ses voitures.
2: Il savait compter, mais il savait moins bien parler compter.
1: Oui, parce que franchement, de 11 à 23, on passe à quoi?
2: Ah oui, tous les numéros y sont, hein. Ah bah j'ai un catalogue avec ça, je te montrerai une fois.
1: François, bonjour, très heureux de te recevoir ici. Et il y a quelque temps, tu nous as fait un plaisir énorme en montrant cette fameuse Lotus. Mais je sais aussi que tu as une passion parallèle, avec
2: l'aviation.
1: La technique que tu as dans les mains de tout réaliser. Il y a quelques années, si tu as un tout petit peu de mémoire, nous étions ensemble chez un ami qui nous a quittés et qui avait fait une voiture très particulière dans la course, dans la côte de Fléron. C'était la Lisa.
2: Lisa. Voilà.

0: Le nom de sa petite fille.
1: Le nom de sa petite fille. Et je te revois, j'ai des clichés, je te revois sous la voiture en train de réaliser le fameux tableau de bord qu'il voulait réaliser pour cette voiture. C'était la Lisa 2 déjà. Et cette voiture avait déjà, il n'y a pas longtemps, il y avait déjà des vérins hydrauliques et pas de cric. C'était exceptionnel. Deux mots sur la Lisa avant de parler de toi. Parce que j'ai complètement perdu le fil de ces autos. Il n'y en a eu que deux. Et qui est partie en France, je crois.
0: Oui, c'est ça. Elles sont en France, mais elles reviennent de temps en temps. L'année dernière, elle était à Francorchamps.
1: Ah !
0: Oui, elle tourne de temps en temps. Voilà.
1: La motorisation, c'était anglais.
0: Oui. Oui, oui, oui, oui.
1: Steel 7, quelque chose comme ça, parce que bah, notre ami était...
0: Ça ressemble un peu, là-bas, c'est Caterham, hein.
1: Oui,
0: Caterham 21.
1: Oui, oui.
0: Bon, voilà, gros moteur devant, et voilà, voilà.
1: Le touche-à-tout qui est en face de moi a même réalisé, il y a peu, quand même quelques temps, un avion, et il a volé. Qui était-ce ?
0: Ah ben oui, oui. Donc, à 59 ans, je me dis, qu'est-ce que je vais faire ? Je vais être pensionné, là, bientôt. Qu'est-ce que je vais faire de mon temps ? Et je dis, ben, et si je fabriquais un avion ? Voilà, voilà. Alors, à Hambourg, ici, dans mon garage, j'ai fabriqué un ULM. Ben, un gros ULM à deux places, hein, un petit avion. Et je me suis dit aussi, mais... C'est bien de construire un avion, mais est-ce que piloter un avion, c'est la même chose que de piloter une voiture ? Que nenni ! Que nenni ! Et apprendre à piloter un avion à 59 ans, c'est un peu comme apprendre à conduire à 59 ans, ça ne va pas, ça. Ce sont les enfants qui doivent apprendre ça, très tôt. Bon, enfin, péniblement, en plusieurs années, j'ai réussi à avoir ce brevet-là, et j'ai volé avec cet avion-là, qui vole toujours. Mais maintenant, 11 ans plus tard, je ne fais pas le calcul, je ne vais pas dire mon âge.
1: Ça ne se voit pas, on te fait 22 bah, ici.
0: Voilà, voilà.
1: On te fait
0: voilà.
1: 22. Oui.
0: Non, non, 20, c'est un peu peu ça, mais bon. Mais voilà quoi, donc maintenant je vais arrêter de voler, hein. Je ne suis plus à l'aise pour faire ça. Et voilà, je vais le vendre. C'est un peu dommage parce que ce sont mes enfants, hein, tout ça.
1: Oui, mais enfin, c'est pérennisé, ça. Hein, c'est,
0: oui, oui, bon. oui. C'est un avion en aluminium, hein, tout en alu, qui se trouve à Verna. À Verna-le-Baudouin, il y a Golf, là-bas, qui est connu, c'est près de Hanu.
1: Il y a un petit aérodrome d'ULM.
0: Voilà, c'est ça.
1: Il y a une très belle cafétéria.
0: Et une très belle cafétéria.
1: Ils servent de Laval 2, ils servent de la Jupiter.
0: Oui.
1: Je ne sais pas où c'est.
0: C'est ça. Voilà.
1: Mais aussi, ton approche automobile est quand même assez différente. Ben. Tu as quand même réalisé, aidé à la réalisation de beaucoup de véhicules. Tu as été partenaire avec Louis.
0: Oui, c'est ça. Donc, Louis, c'est mon voisin. Alors, je travaille avec lui quand il a besoin de moi. Et il m'aide quand j'ai besoin de lui. Alors, ici, je suis venu avec une Alpine A110 de 1972. Que j'ai racheté en 1982 et qui était dans l'état, si vous vous souvenez de ce que Louis l'Empereur disait tout à l'heure avec sa Meillant rouillée, eh ben, l'Alpine était dans cet état-là. Un état lamentable qui a fait qu'un jour, la carrosserie s'est détachée, elle était descendue, elle était plus bas. Le châssis avait cédé.
1: Fatigué.
0: Donc j'ai dû refaire tout ça. Pendant des années, j'ai refait l'Alpine, elle était ici. Elle est ici, je suis assez content. Mais j'ai toujours été aidé pour ça. Je ne suis pas un puits de science comme ça qui fait tout seul. Hein. Il y a Jean Pirard dont on parlait tout à l'heure.
1: Oui.
0: Voilà, il y a Jean-Claude Lemans qui est ici, qui me faisait remarquer. Mais
1: connu au bataillon.
0: Ton carburateur, il est mal monté, hein, mon ami. Si tu le mettais autrement, elle irait beaucoup mieux. Et en effet. Et je lui ai montré aujourd'hui que j'avais fait ce qu'il avait dit. J'ai mis le carburateur à l'endroit, ce qui est une bonne chose, hein, inévitable. Voilà, donc on a besoin de tout son entourage pour y faire quelque chose. Voilà mon ami Daniel.
1: Prends ça, c'est plus que merci que je te dis, parce que tu es toujours partie prenante dans toutes les activités que nous réalisons.
0: Oui.
1: Et nous allons maintenant après toi, je te remercie encore, nous allons après toi recevoir quand même la dame qui, grâce à qui nous sommes là aujourd'hui.
0: Voilà.
1: Parce que c'est grâce à une équipe assez exceptionnelle que nous sommes, je dis la dame, que nous sommes que nous sommes présents ici tous autour de l'automobile ancienne, voilà. Et surtout quelque part un petit peu une petite partie de Liégeois.
0: Voilà, ben je lui laisse volontiers la place.
1: Merci. Avec Charles Albert, nous avons parlé d'Imperia, nous avons parlé de Vertigo, nous avons parlé d'un petit peu toutes les esprits mécaniques, nous avons parlé aussi de la pérennité de la voiture de, du papa de Perrine, c'est un jeu de mots, qui est venu présenter la Gerco ici tout à l'heure. Maintenant, on va quand même parler avec... Pourquoi, qu'est-ce qu'on fout ici? Il pleut, il y a de la boue, il y a de la neige sur le côté de la montagne qui monte vers le dessus. Qu'est-ce qu'on fout ici? Allez, bon, on a une petite dame qui va nous parler de ce que c'est que c'est qu'on fait ici. Bonjour Véro.
2: Bonjour
1: tu
2: Daniel.
1: Tu te présentes et qu'est-ce que tu fais là? Et qu'est-ce qu'on fait là?
2: Alors, je m'appelle Véronique Billet, je suis responsable de l'Office du tourisme.
1: Déjà, quand on dit billet, nous autres, on parle à autre chose.
2: Ah, mais moi, tu vois, je pense tout de suite à un billet d'avion, moi.
1: Ah, les vacances.
3: Ah, voilà. Les bonnes vacances.
2: Et donc, ben voilà, d'abord, déjà, merci à MCS Radio d'être
3: ici. Merci à vous, en tous les cas. Vous êtes très sympathique, on a été bien reçus, en tous les cas, et bien installés. Un grand merci à vous.
2: Avec plaisir. Et donc, en fait, nous, tu me demandes ce qu'on fait ici, ben, on avait...
1: C'est pour les auditeurs, hein, moi je
2: bien
1: sais,
2: sûr.
1: Pour les auditeurs, mais généralisons la manifestation.
2: Voilà. Donc nous, à la suite des inondations dans la vallée de la Vestre, ici à Chauffontaine, la vallée était complètement sinistrée. Et c'était triste et plus personne ne venait. Et donc on s'est dit avec ma petite équipe, on s'est dit on va faire quelque chose qui est plein de bonne humeur avec des
1: dynamisons.
2: Avec des gens passionnés. Et donc on s'est dit on va créer un événement autour de l'automobile. D'autant que on était légitime parce que Chauffontaine a toujours été une ville d'eau bien sûr. Mais aussi, Chauffontaine a accueilli pendant plusieurs années des grandes manifestations comme Liège-Rome-Liège, le Grand Tour de Belgique. Enfin, je sais pas, toi, Daniel, tu connais tout ça mieux que moi.
1: Mais il y a aussi les manifestations annuelles de l'ICCB.
2: Voilà, exactement.
1: Italian Car Club Belgium avait ses bureaux ici.
2: Absolument.
1: C'est un jeu de mots.
2: Ben voilà, ils sont là de nouveau ce soir. Enfin, ouais. Aujourd'hui, ils sont encore là avec nous.
1: On salue Jean-Marie Boulanger. On l'a croisé, Jean-Marie était là.
2: C'est ça. Et donc, donc voilà, tout le monde se retrouve maintenant ici, il y a du soleil, on a plus de 200 véhicules, donc on est ravis.
1: Alors, n'est-ce pas beau?
2: Mais c'est génial. Et puis en plus, c'est qualitatif. Hein, avec votre réseau à vous, MCS Radio, hein, on peut dire que vous en avez ramené aussi. Et puis après, il y a tous les autres passionnés, ceux qui nous suivent depuis le début, et plusieurs clubs de voitures qui nous suivent. Et donc merci à tout le monde, parce que du coup la manifestation est belle.
1: Hier c'était hier, aujourd'hui c'est aujourd'hui. Quid pour 2027?
2: Mais pour 2027, nous on connaît quelqu'un qui est très bien, il s'appelle Daniel Dodeur. Oh. Et en fait on va lui demander quelle bonne idée on pourra avoir pour l'année prochaine.
1: Bon, on va jouer à ça, hein. On va continuer, on va recommencer, relancer.
3: On pourrait peut-être ajouter des artistes locaux.
2: Bien sûr.
1: Voilà. C'est tout un...
2: On a vous en avez un juste ici, il est en train de se préparer.
3: D'ailleurs, il va passer, voilà. Je lui ai dit tout à l'heure qu'il allait passer sur antenne.
2: Voilà.
3: Et on va les filmer en même temps, donc voilà, ils sont ravis.
2: Pierre Lefort.
3: Et on va les interviewer également, comme ça on pourra les connaître quelque part.
2: Super.
3: Voilà.
1: Je crois que je profite pour remercier vos initiatives et surtout un grand coup de chapeau à tous ceux qui ont sorti de leur garage des véhicules comme nous allons parler dans quelques instants, mais la Vertigo qui est ici à côté de nous, Charles Albert ne nous a pas précisé tout à l'heure, cette voiture n'est même pas un prototype, c'est l'avant-prototype. Elle n'est même pas loguée pour rouler. Donc, il va aller en prison. Donc, c'est pour vous.
2: C'est génial.
1: C'est de l'humour. Donc, il faut oser dire que les passionnés de l'automobile ancienne, c'est plus une grande famille qu'une grande famille.
2: C'est vrai.
1: C'est une saga, c'est une smala, c'est tout est quanti les copains d'abord. Mais voilà.
2: Voilà.
1: Merci, Véro, d'avoir eu un jour pensé à faire revivre Chauffontaine. Et c'est bien reparti.
2: Voilà.
1: Et alors,
2: merci.
1: Je vais dire.
3: Et merci de nous avoir accueillis aussi.
1: Ah oui, et puis de toute façon, il y a le petit mot magique, c'est ouftique, c'est beau. Au revoir, madame.
2: Ouftique, ouftique.
1: Merci, Véro. Un peu de musique, peut-être?
3: Oh, tu crois?
1: Oh, c'est comme tu veux, fille.
3: Ben bon, on y va.

0: Eh bien voilà, on est toujours en direct depuis Chefontaine, à l'Esplanade, toujours avec Daniel Dodor, votre émission Vroom Passion sur MPS Radio, EY. Et voilà, avec notre studio mobile, on sillonne toute la Wallonie. Entre autres, on a été à Libramont, on ira en octobre aussi à Malmedy, et puis on ira peut-être aussi du côté de Francorchamps, n'est-ce pas Daniel?
1: Oui, vous savez monsieur, je suis fort fatigué, il faudrait bien faire tout.
0: Hein. Oh ben oui, hein.
1: Mais il y a un grand souci, on n'a pas encore parlé de l'agenda, mon ami Christian.
0: Ben oui, et j'allais te le proposer.
1: Ah oui, mais c'est payant, hein, je suis désolé.
0: Ah, c'est payant, encore une fois.
1: Non, l'agenda est assez complet.
0: Tu vas me ruiner.
1: Oui, non, monsieur, j'ai le bénévolat prime. Après, nous aurons l'occasion de rencontrer monsieur Athanas Boubolis, responsable d'un club de Citroën, très particulier.
0: J'adore les Citroën.
1: Ah oui, mais lui aussi, et donc je vous ferai part de ses évolutions techniques et de ce dont il prépare, qui est en corrélation un petit peu avec ce que Perrine Gérard nous a raconté tout à l'heure sur la déesse qu'elle a retrouvée de son papa et qu'elle essaye de remettre en état de conformité. Je fourvoie. C'est une voiture très particulière à moteur déesse. Je me suis bien rattrapé, Christian.
0: Oui, très bien.
1: Parfait.
0: Bravo.
1: Donc aujourd'hui, nous avons aussi dans la descendance de la Renault 4 chevaux, nous avions les Dauphines, nous avons eu les Dauphines Caravelle, les Dauphines Ondine, les Dauphines Floride, et nous avons aussi une mamie qui est passée un petit peu à gauche de la production, c'est une Dauphine 4 chevaux Beaufort. Voilà, il commence déjà à me contredire, mets-toi tout près du micro.
2: Oui.
1: Voilà, remets le micro près de toi. Ne dis que tu es avec moi, tu ne décroches pas. Tu plonges ton GSM dans un verre de bière et tu vas voir le.
0: Ça prouve que c'est du direct, mesdames, messieurs.
1: Voilà. Qu'est-ce que c'est que l'auto sans toi que tu as présenté alors, si ce n'est pas une Beaufort?
2: C'est une Renault 4 chevaux.
1: Voilà.
2: Ce n'est pas une Dauphine, c'est une Renault 4 chevaux Beaufort.
1: Voilà, il écoute tout ce que je dis, en plus il contrôle.
2: C'est un véhicule commandé par le code cadastral, donc le code Godefroy de Beaufort. En 1952, il a commandé cette voiture-là à un pilote de course qui courait en compétition avec Fangio, entre guillemets.
1: C'est le comte de Beaufort, c'est ça?
2: C'est ça, oui. Tandis que le carrossier qui a construit la voiture, c'est Giuseppe Michaud, qui est un carrossier belge, un petit artisan. Qui
1: Bruxelles
2: dans les alentours. Qui a construit la voiture sur commande pour le comte Godefroy de Beaufort. Donc c'est un exemplaire unique au monde. Voilà.
1: Mais comment est-ce que toi, tu es arrivé, Daniel Simonis, à refaire ce véhicule dans un état de concours, dans un état d'exception et de présentation exceptionnelle?
2: Ben, j'avais 16 photos, c'est tout.
1: Tu es parti de 16 photos,
2: oui.
1: Et tu as fait ce véhicule?
2: Oui, après des années de travail. Hein,
1: tu es parti sur une base 4 chevaux quand même?
2: Oui.
1: Donc c'est de la carrosserie méticuleuse. C'est du modèle réduit à l'échelle 1-1.
2: C'est pire que ça, il y a... C'est une 4 chevaux, mais rien de 4 chevaux.
1: Ah bon, raconte tout.
2: Ben, les ailes avant, les capots, les rien.
1: Ah oui, c'est vrai, tout est particulier. Oui.
2: Les 4 chevaux, il y avait des 6 moustaches ou des 3 moustaches. C'est une 4 moustaches.
1: Et ça, c'est la calandre.
2: C'est ça.
1: Oui.
2: Donc c'est parce que le carrossier Giuseppe, pour construire la voiture, il veut donner l'effet Roxler. Donc il a monté les ailes dans le capot pour donner cet aspect agressif de Roxler. Donc au lieu de 6, ça allait passer en 4 moustaches.
1: Ah oui, d'accord. Il a dû enlever quelque chose là.
2: Oui. Alors même la boule de capot avant ne correspond. Rien n'est 4 chevaux. C'est une 4 chevaux, mais rien n'est 4 chevaux. Voilà. À part les ailes arrière, rien. Vous ne savez pas prendre une pièce de 4 chevaux, la mettre dessus.
1: Et en mécanique, c'est quoi là-dedans? 8,45, 7,45?
2: Non, c'est un 1063 compétition.
1: Wow.
2: Donc c'est le moteur que Renault roulait en compétition en 1950, comme elle a été équipée à l'origine.
1: Avant la Gordini ou en même temps, mais sous l'appellation Renault?
2: Bien avant. Oui, parce que... Alors, qu'est-ce que je voulais dire? Oui, elle est équipée d'une boîte 4 vitesses. D'origine, c'était 3 vitesses. Et celle-là est équipée en boîte 4 vitesses.
1: Mais la boîte a été modifiée par l'industrie belge ou bien par le mécanicien?
2: Non, c'est une boîte Claude. Claude ou Claude, un nom comme ça.
1: Ah, donc c'était un préparateur qui créait des surmultipliés.
2: Oui, sur les dernières 4 chevaux, on a pu monter les boîtes Dauphine, qui avaient certains modèles avec 4 vitesses, parce que la traverse était plate. Sur la 4 chevaux comme ça, la traverse est ronde. Donc on ne sait pas monter les boîtes ancienne génération, nouvelle génération sur ce modèle-là. Voilà, donc il fallait une boîte 4 vitesses à travers ronde, ce qui est trouvable. Voilà.
1: Comment ça se conduit là? Comme une 4 chevaux ou bien comme une...
2: C'est une saloperie. On se bat avec tout le tour. Ça freine pas.
1: Ben c'est 4 tambours, je peux dire.
2: Oui, mais à l'époque, tu aurais pu mettre 3000 chevaux dans ta voiture, mais tu ne pouvais pas toucher au frais.
1: Ah oui, oui, d'accord.
2: C'était les normes à l'époque. D'ailleurs, c'est ce qui a coûté la vie au carrossier qui a construit cette voiture-là.
1: Ah bon?
2: Il est mort en 1954 sur le circuit de Francorchamps. Il avait emprunté le moteur de Côte-Gautroy de Beaufort pour rouler en compétition, puisqu'il courait avec Fonjo. Lui, dans la gamme 4 chevaux, mais il courait ensemble. Et Fonjo courait sur Ferrari. Et lui, s'est tué en 1954 à Francorchamps. Il a fait une sortie de route avec la voiture.
1: Pas de frein.
2: Voilà, pas de frein. Donc il avait une voiture qui avait à l'époque une cinquantaine de chevaux, ce qui était énorme.
1: Et pas de ralentisseur et pas de frein.
2: Et pas de frein. Voilà. C'était comme ça.
1: Ouais. Cette voiture, je ne l'ai vue, si, je l'ai vue quand même à plusieurs reprises. Ça remonte à quelques mois. On multiplie par 12. C'était au parc d'Avroy.
2: Oui.
1: La première fois où nous avons vu ce petit bijou se produire. Et il y a eu toute une série de photos qui ont été publiées sur YouTube. Ouais. Et les gens se posent toujours des questions. C'est quoi?
2: Ben ça, c'est comme c'est normal.
1: Ah mais non, on garde pour nous. On dit rien aux autres. On garde pour nous.
2: Ça va.
1: C'est notre jouet. Ben c'est oui. Liégeois.
2: Ben oui, oui,
1: puisque
2: oui.
1: Tu es de la région. Donc c'est quelque chose de très bien. Grand merci d'avoir osé parler. Mais c'est franchement... Tu vois comme quoi... Un regard, un mot, un geste, et on fait le reste.
2: C'est ça.
1: Merci Daniel d'être venu présenter ta voiture. Merci d'avoir fait l'effort de venir avec.
0: Au revoir Daniel. Merci monsieur.
1: Merci Daniel, au revoir Daniel. C'est
0: Daniel.
1: Merci Alors, beaucoup.
0: Je crois que tu as encore un invité à côté là qui attend, non?
1: Non mais tu veux venir un petit peu près de moi? Allez, dépêche-toi. Après nous aurons un aficionados meillant. Tu viens après. Tu t'assieds là.
0: Et voilà.
1: Voilà. Non, non, toi d'abord et puis Meillant après. J'ai quand même un ordre à respecter de façon à pouvoir être...
0: Un monsieur qu'on connaît bien.
1: Audible. Oui, oui, alors... Oui. Mais il va falloir que nous ayons la propension à savoir l'arrêter de parler. Parce qu'une fois qu'il démarre, on ne sait plus. Monsieur Athanase Bouboulis, bonjour. Vous représentez un club automobile très important dans la région. C'est l'automobile des Citroën, fabriqué en Belgique, c'est ça? Rappelez-moi le nom exact de votre club.
3: C'est de l'attraction belge et les Citroën.
1: Ben voilà, on attendait que ça de votre part, monsieur. Ça rassemble pas nécessairement de traction, hein. Il y a un peu de tout dans votre club.
3: Il n'y a que des Citroën et tout ce qui est dérivé.
1: Des Citroën, bien sûr. Oui.
3: Citroën et dérivé.
1: Donc il y a des Amis, il y a des Méhari.
3: Des Méhari, des chevaux.
1: Des chevaux, Citroën Azam également.
3: Radar, on a une. Enfin, il y a toutes les Citroën.
1: Qu'est-ce que vous faites traction. Comme activité en plus de vos réunions constructives et techniques? Parce que vous savez que vous avez des réunions où on parle mécanique, où on essaie de trouver des solutions pour les amis qui ont des petits soucis mécaniques. Mais en plus de ça, vous avez des balades, des organisations où vous vous retrouvez pour aller promener avec les voitures?
3: On fait des journées mécaniques deux fois par an.
1: Ça, c'est
3: en
1: assez
3: général.
1: Rare. C'est assez particulier. Parce que les journées mécaniques, ça n'existe pas partout. Il y a des clubs où on ne parle presque exclusivement de la promenade. Mais la journée mécanique est importante. Et l'autorétromosan, notre club, Christian, a ces moments où, dans les réunions, nous avons la belle chance, l'opportunité d'échanger sur. Où va la génératrice? Elle est en panne, il me manque telle pièce, il me faudrait une bobine. Et là, c'est important de faire partie d'un club. On ne le signale pas assez souvent. Et c'est ce que M. Boubolis se fait avec son club.
3: Ben, c'est la partie intéressante. Et quand il y en a du membre qui a un problème avec son auto, ben on en profite pour montrer à tout le monde ce qu'on peut faire, comment on peut réparer, comment il faut procéder.
1: Avec toi, nous sommes allés voir la voiture de Perrine qui était là près de nous tout à l'heure. Il y a du boulot là, hein, sur la voiture que nous sommes allés voir du côté de Charleroi.
3: Oui.
1: Il y a du travail, mais ton approche de ce véhicule, c'est quand même particulier. Ça n'existe nulle part ailleurs.
3: Non, mais c'est toutes des, toute la mécanique qui existe, donc c'est réparable. Et c'est dommage qu'elle est trop loin de la maison. Autrement, je me serais fait plaisir d'aller bricoler, d'aller aider cette personne.
1: Là, Christian, ce qu'on disait tout à l'heure, l'amitié dans le milieu de l'automobilancien, c'est quand même quelque chose d'assez exceptionnel.
3: Oui, c'est un truc
0: très convivial, très accueillant, c'est chouette.
1: Franchement, ça vaut vraiment la peine. Merci beaucoup, monsieur Boubolis.
3: De rien, c'est un plaisir pour moi.
1: Ah non, vous recevoir ici, c'est quand même une élite de la mécanique, c'est quand même important de recevoir. Dans quelques instants, Nicolas viendra nous parler d'une acquisition et de sa passion pour l'automobile de sa région. Donc voilà. L'historique, il est là. Et on s'est raté à Colfontaine il n'y a pas longtemps. Donc on passe un peu de musique. Parce que je commence sérieusement, j'ai les cordes vocales qui rouillent, donc vais absolument...
0: Et puis on va laisser le groupe aussi s'entraîner, puisqu'ils sont en répétition là, le groupe que nous allons entendre d'ici quelques instants et découvrir sur MCS Radio. A tout de suite dans Vroom Passion.

0: Vous êtes toujours sur MCS Radio en direct depuis Chaudfontaine à l'Esplanade. Et puis tout à l'heure, vers 14h, nous aurons droit sur antenne à écouter et entendre et même voir via notre cam sur le www.mcsradio.be, eh bien, le groupe What Else, donc, qui sera avec nous. Et puis, on aura peut-être une petite interview, l'histoire de les découvrir et de connaître ce groupe, puisque nous sommes là aussi pour promouvoir les groupes. Voilà. Daniel, je te laisse la parole puisque tu as un invité.
1: Bah, j'ai plus envie.
0: T'as plus envie? Bah oui, tiens.
1: Monsieur Vincent Delas, dans quelques instants, sera parmi nous. En attendant, j'ai près de moi un passionné. On peut même pas dire c'est un voisin. Un voisin de quoi? Non pas de chez moi, mais un voisin d'une marque prestigieuse qui nous tient à cœur. J'ai Larsen à tomber mort là. Enfin bon.
0: Attends, on va diminuer un peu.
1: Ça fait bien quand je fais semblant. Hein. Alors il cherche.
0: Voilà, ça y est. Voilà.
1: Colin, bonjour.
2: Bonjour.
1: On s'est raté il n'y a pas longtemps, je crois que c'était à Colfontaine.
2: Non, à Libramont.
1: Merci. J'ai passe pour un con, mais j'adore ça. Nous étions à Libramont, mais je papotais tellement qu'on n'a pas eu le temps d'antenne pour parler un petit peu de la belle aventure que tu viens de vivre. Cette aventure, elle est assez particulière. Il y avait un véhicule, une Méhan, Liberta, qui était en train de mourir doucement dans un hangar du côté néerlandophone du pays. Et ce gars avait dit, bon les gars, on me l'enlève pas, ben, cette voiture, elle part à la casse. Alors avec notre page Facebook assez efficace, qu'est-ce qu'on a fait? On a boulotté. Et alors, il y a eu plusieurs appels, à gauche, à droite, devant, derrière. Je crois qu'il y a Bob Dylan qui est derrière moi. Et nous avons eu énormément de boulot. Et ce boulot a tellement fait effectif que Nicolas, ben, il a cette voiture. Ah ben, raconte-moi la petite aventure.
2: La petite aventure est arrivée le lundi de Pâques. À 9h du matin, ben, je t'ai sonné pour voir si le véhicule était en ordre, entre guillemets, de papier. Tu m'as dit que tu avais un suivi par là. Et puis, ce que j'ai fait, ben, je voulais l'adresse. La personne ne me répondait pas au message. Et à 5h30, tu m'as envoyé le numéro de monsieur. J'ai sonné et j'étais chercher la voiture. Je suis monté dans ma voiture, j'ai pris le plateau. Et je suis parti chercher la voiture. 2h30 de route pour arriver avec, près de Courtrai. Et j'étais chercher cette auto-là qui est revenue à la maison.
1: Qui est la maison est où?
2: À Maf, à côté de Méhan.
1: Voilà.
2: Je suis le voisin... à des proches voisins du château à Mayon.
1: Eh bien, nous irons dîner chez toi la semaine prochaine. Nous sommes 22. Et nous irons manger au château. Tant pis, il faudra bien.
2: Oh, il n'y a pas de souci, on s'arrangera toujours. Hein. On trouve toujours une solution. Hein.
1: Rien que pour ça, coup de chapeau. Parce que j'ai dans les oreilles beaucoup d'échos concernant des ventes de véhicules Mayon, dont il y a un exemplaire magnifique ici que tu as vu.
2: Ouais,
1: et c'est ce qui fait un peu peur, c'est que ces véhicules vont s'en aller. Espérons, croisons les doigts pour que les véhicules restent chez nous, c'est notre patrimoine. Quand on voit le nombre de véhicules que nous avons réussi à sauver sur 400, on en a 50. Dans les cartons, il y a un bouquin qui va être édité bientôt sur l'histoire de Méhan. Tout ça, ça nous chagrinerait. Et c'est pour ça que nous avons tous applaudi au sein de l'Amicale Méhan via la page Facebook de voir que Fambry, il a pris la bonne. Ouf-t-il a gardé, n'est-ce
2: non,
1: pas beau?
2: Moi ici, voilà, j'ai été en primaire à Méhan. Et j'ai connu cette voiture-là grâce à l'école à Méhan. Voilà. Et j'ai toujours dit, je retrouverai une, je la prendrai, je vais la restaurer. Et voilà, peut-être l'année prochaine, je serai avec ici, peut-être dans 2 ans, peut-être. Ça dépend financièrement.
1: Nous l'attendons samedi. Hein.
2: Ouais, samedi, tu n'auras pas, ça c'est l'office. Là, elle est démontée. Maintenant, le châssis va aller en.
1: Qu'est-ce que tu envisages comme motorisation? Il y en a un dedans. Hein.
2: Il y a un moteur de Renault dedans.
1: Il est bloqué?
2: Je l'ai démonté, mais je vais mettre un moteur de Renault.
1: Allez, rentre à la maison, on va plus mettre de l'huile, du coca. Ça débloque.
2: Maintenant, ici, le moteur a l'air de tourner parce que j'ai essayé de le faire tourner à la main.
1: Ah bon, il n'est pas bloqué?
2: Il n'est pas bloqué. Maintenant, je démonte tout pour faire. Pour aller faire sabler le châssis, aérogommer, remettre, traiter le châssis, et puis on commencera la grosse révision, puis il faudra faire la caisse. Et
1: la belle aventure Méhan existe toujours.
2: Oui, ben voilà. On va y arriver. Maintenant, si c'est pas l'année prochaine, c'est dans 2 ans. Si c'est pas dans 2 ans, ce sera dans 3 ans.
1: Oui, mais non, il faut aller beaucoup plus vite parce que regardez un peu l'équipe.
2: Il n'y a pas de liberté ici, alors il faut que je vienne avec.
1: On sent plus le sapin que. Hein, bon.
0: Bon, c'est fini, oui. Merci pour le sapin. Hein.
1: Monsieur veut du tech. Ouais.
0: Noël, c'est pas
1: l'humour.
2: Voilà. Ici, j'espère l'année prochaine, je me donne l'année prochaine pour rouler avec.
1: Allez.
0: Super. Et
1: nous sommes là aussi pour servir les amis de l'Amicale Méhan, mm-hmm. pour les diriger, les aider, non pas pour être vu technique, mais pour les homologations, pour leurs retrouvailles de papier, etc.
2: Ouais.
1: L'Amicale Méhan, c'est ça.
2: C'est
1: des amis qu'on ne se connaît pas, on se voit. Dernièrement, c'était au micro, mais j'étais en conférence, je crois.
2: Oui, tout en discussion, je veux dire, à la radio.
1: Avec un ami commun, Jean-Pierre Van de Mauvais, qui était là, mais il est bavard, et il est compliqué. Bonjour à Jean-Pierre.
0: Tu parles de bavard ?
1: Oui.
0: De bavard ?
1: Une petite remarque, d'ailleurs, j'ai fait le tour un petit peu de tous nos amis. Enfin, on retrouve de la bonne musique ici concernant le vintage, Christian.
0: Oui, tout à fait.
1: C'est vraiment très bien. Un grand merci. Nicolas,
2: merci
1: ça va
2: beaucoup.
1: Aller. Hein. Merci à madame, merci à la petite qui va nous envoyer un reportage extraordinaire photographique sur la station MCS Radio Vroom Passion. Ouais. Musique.
0: Voilà. À tout de suite.
2: Merci beaucoup. Hein. Merci.

0: Votre émission Compassion en direct depuis Chauxfontaine, ici à l'Esplanade. Nous passons une excellente et bonne après-midi. Il y a du monde partout et beaucoup de voitures anciennes. Donc voilà, on vous attend nombreux et nombreuses durant toute cette après-midi. Et puis votre émission Compassion sur MCS Radio via le web www.mcsradio.be. Et bien voilà, est en direct depuis son studio mobile avec Daniel Dodeur et ses invités.
1: Eh ben il y en a, hein.
0: Ben heureusement, on est là pour ça d'ailleurs.
1: Hein. Et des gens de qualité.
0: Ah, que tu es gentil.
1: Parce que y a, dans l'automobile ancienne, il y a une majorité de personnes qui regardent l'MGB, la 4 chevaux, la Bayan, la Fiat 500, la Renault Gordini, l'Alpine. Et il n'y a pas que ça dans la vie. J'ai des amis très proches qui ont non seulement des véhicules de collection, mais qui ont créé... qui ont non pas innové, mais qui ont eu la belle idée de recréer des attelages. Et ces attelages, ce sont des spécialistes de la caravane vintage. Donc quand on fait de l'automobile ancienne et que l'on part chez la belle-mère, chez les beaux-parents, on n'a pas nécessairement envie de partager la chambre d'à côté. Alors... Donc qu'est-ce qu'on fait ? On prend une caravane authentique, d'origine généralement de fabrication belge.
0: Et il y en a de plus en plus. Hein.
1: Est-ce que tu ne viens pas de m'interrompre ?
0: C'est vrai, oui. Mais j'aime bien t'interrompre.
1: Oui, mais je n'aime
0: j'aime
1: pas.
0: Bien.
1: Oh, mais je n'aime pas. Tout ça pour rire avec notre humour qui caractérise un petit peu la chaîne.
0: Oh, on s'aime bien, vous savez, ne vous inquiétez pas.
1: Oh, parle pour toi. Et alors... Ici, Olivier, qui est un... Comment est-ce qu'on peut dire ça ? Et il est exceptionnel dans la façon dont il restaure les caravanes anciennes. Si je vous dis que les petits verrous, les petites charnières sont d'origine dans les caravanes qu'il restaure, vous ne croirez pas, mais pouvez venir voir, c'est comme ça. Même les petits rideaux en Vichy sont présents. Les couverts sont d'époque. La petite robinetterie du lave-glace, pardon, du lave-vaisselle est authentique, et bien c'est lui qui fait ça. Qu'est-ce qui t'a pris un jour de tomber dans ce créneau-là ? Je sais que ton métier, tes activités professionnelles te poussent à avoir cette qualité de finition dans les doigts, mais de là à avoir les caravanes aussi bien finies, mieux finies qu'à l'origine, fallait se lever tôt. Parle tout près du micro.
2: D'accord. Donc, oui, c'est mon métier qui a d'abord...
1: garnisseur.
2: Ouais, voilà, tapissier garnisseur qui a fait que j'ai beaucoup plus facile à restaurer que d'autres, les caravanes. Mais c'est mon fils, à vrai dire, qui est tombé dans le vintage à un moment donné. Donc, l'histoire...
1: Je ne sais pas à cause de qui il est tombé là-dedans.
2: Ah ben non, ça je ne sais pas pourquoi non plus. Il est tombé, en tout cas, il est bien tombé. Hein. Donc, la première chose qu'on a fait, c'est restaurer un vieux pigeonnier. Et on l'a restauré en diners américains. Donc il voulait faire ça. Donc on a tout fait de...
1: Non, mais on est de vintage pur.
2: Ouais, voilà. On a été dans ça. Et puis on avait une caravane résidentielle à la côte belge. Et puis on s'est dit c'est trop monotone et on voulait quelque chose de nouveau. Cette idée-là est venue, a germé dans notre esprit. On avait vu une occasion d'une vieille caravane Wawa de 1970.
1: Qui est belge, rappelons-le.
2: Oui, qui est belge, oui. Et qui a été fabriquée dans le Brabant flamand à Overijse. Et on est allé la voir, on est tombé sous charme. On s'est dit, ça c'est super avec les vieilles voitures.
1: Voiture ancienne.
2: Oui. Donc, et on l'a aménagé pour pouvoir l'atteler avec la Simca 1500.
1: Parce qu'en plus, il a une Simca très ancienne. Et à concours, faut dire ce qui est.
2: Ouais, ouais.
1: C'est exceptionnel la qualité de la voiture qui est présente. Mais alors, quand l'attelage est complet.
2: Ouais, voilà, c'est toujours la bonne surprise quand on est sur les routes. C'est chaque fois des retours de positifs.
1: Des clics,
2: les gens,
1: photos.
2: Ouais, les gens font des photos. Quand on s'arrête sur un parking, c'est toujours des voitures qui nous font des pouces levés ou des gens qui viennent nous trouver.
1: Le détail est tellement poussé que si vous voulez faire un petit pique-nique, tout était prévu dans la caravane.
2: Oui, oui, on a souvent tout ensemble, ouais, ou ça dans le coffre de la voiture, voilà. On a
1: la
2: tout...
1: petite table pliable,
2: ouais, les
1: petits fauteuils.
2: Ouais, ouais, ouais. Non, tout est prévu. Et tout, on a recherché tout sur, sur les puces ou sur les brocantes ou sur les marchés.
1: Non, c'est un travail fouillé. Faut
2: ouais,
1: dire
2: voilà,
1: ce qui
2: ouais,
1: est.
2: Ouais.
1: Ceux qui ne connaissent pas, maintenant le cas n'est plus tellement le... L'action n'est plus tellement le cas, mais à la PAM, généralement, vous étiez présent. Ouais. Avec ça, vous avez d'autres activités pour le moment, mais chapeau. Et ceux qui veulent le voir un jour, donc à venir sur ma page Facebook, il y a une documentation relative à l'autre.
0: Mais je crois qu'il viendra nous voir aussi.
1: Ah oui, franchement.
0: Parce qu'on a besoin de fenêtres pour la roulotte ici, vous
1: ah,
0: voyez.
1: Ben, voilà.
0: Ah
1: oui,
0: oui. Oui, c'est vrai, c'est on nécessaire. Est tombé sur la personne là.
1: Oui, oui,
0: là.
1: Voilà.
0: On est content là.
1: Il est capable
0: chouette,
1: de le
0: on
1: faire.
0: Va avoir des fenêtres.
1: Enfin, je ne sais pas si ça vaut vraiment la peine de les montrer, mais bon, tant pis. On le fera. Un grand donc, merci Olivier d'être passé
2: plaisir.
1: Nous faire un coucou. Salutations à la maison. J'ai vu que le petit est là avec son Opel GT. Son Opel
2: Cadette, ouais.
1: Son
2: Opel et moi, Cadette. Je suis arrivé avec la dernière qu'on a acheté, la DAF 55 coupée.
0: Oh mon Dieu, la DAF.
2: Ouais,
1: en deux tons.
2: En deux tons, ouais, en biton. Et franchement, c'est un vrai plaisir.
1: N'est-ce
2: voilà.
1: pas mais non, c'est peut-être du coq à l'âne, mais non, pas du tout. C'est de l'âne à l'âne, puisque la motorisation de la 55, n'est-ce pas une Renault ?
2: Si, c'est un moteur 4L, le 1100 de chez Renault.
1: Ouais. Un geste, Daniel Fenrest,
2: voilà.
1: Renault, Dauphine, 4 chevaux.
2: Voilà, magnifique.
1: N'est-ce pas bien
0: voilà. Super.
1: Merci Olivier d'être
2: je
1: passé.
2: Je te remercie Daniel, à la prochaine.
1: Je t'embrasse, merci
2: allez,
1: beaucoup,
2: aussi,
1: bisous à la maison.
2: Allez, salut, merci.
1: Merci Oli, merci beaucoup.
0: Ne partez pas trop vite monsieur, j'ai besoin de vous. Allez, musique en attendant.
1: Daniel aimerait bien sa commission.

0: Eh bien voilà, Vroom Passion se termine tout doucement, mais avant toute chose, dernière interview, mon cher Daniel, avant de céder la place au groupe What Hills, qui se trouve juste en face de notre studio mobile, que vous entendrez d'ailleurs et verrez sur antenne d'ici quelques instants.
1: Ils m'ont même promis que je pourrais chanter avec eux.
0: Oh, ça je ne sais pas. Je ne sais pas. En tous les cas, on les aura en interview tout à l'heure, l'histoire de vous les présenter et de vous les faire découvrir sur antenne. Daniel, c'est à toi.
1: Christian, vous dépréciez mes qualités vocales.
0: Non. Oh.
1: Je suis avec un ami de longue date, donc nous avons à nous deux presque 160 ans. Christian, bonjour. Christian Delas, un propriétaire d'un véhicule assez exceptionnel, qui est une R8 Gordini. On va en parler après, mais il y a quelque chose qui me tient à cœur aujourd'hui, c'est de parler un petit peu de l'écurie de Perron. Christian, c'est une écurie qui a été les prémices de la venue en compétition d'un grand nombre de pilotes dans nos régions. Le Perron, c'est le Perron. Rappelle-moi un petit peu l'initiale de l'écurie de Perron.
2: Oui, mais Daniel,
1: oui.
2: Tu m'appelles Christian.
1: Oui.
2: C'est Vincent, moi. Hein.
1: Vincent Delas.
2: Enfin, Daniel.
1: Mais non, je parle avec
0: mais
1: Christian.
0: Il y a Christian dans la roulotte.
2: Ah, Christian.
0: Il y a Christian dans la roulotte.
2: C'est parce que tu as dit Christian Delas à un moment donné. Mais bon, il n'y a pas de souci.
1: Je vends des sonotones après
2: ben,
1: journée.
2: Tu me devras, mais c'est pas grave.
1: Rappelle-moi le Perron.
2: L'écurie, le Perron, a été dissoute il y a peu de temps.
1: Mais le pourquoi?
2: Et elle a été fondée en 1963. Voilà. Par des gens qui étaient passionnés, qui étaient. Alors, cette écurie-là était écurie nationale.
1: Absolument.
2: Qui rassemblait quand même pas mal de stars de l'époque qui roulaient en circuit. Et puis, alors, après, au moment du circuit, c'est branché des gens du rallye, de course de côte. Et puis, ça a grandi. Il y avait des pilotes comme Philippe Ménage, Pierre Fermine. Jean Sval, donc les gens chez Luigi fréquentaient l'écurie de Perron, voire les 24 heures du Mans en 1977.
1: Absolument,
2: Où ils ont gagné la catégorie en IMSA. Là, ça devient un peu plus sophistiqué au niveau conversation. Enfin, c'était
1: c'était long, hein, c'était une carrière exceptionnelle. Bon,
2: oui.
1: On va venir à ta voiture là, une R8G. Pourquoi, comment, qui, pourquoi et avec quoi?
2: Je suis né avec cette passion dans la Renault 8. Et j'en ai une, j'avais 20 ans et j'avais acheté une poubelle.
1: L'année passée, ça?
2: L'année passée,
1: 20
2: oui.
1: Ans, ouais.
2: J'avais 22 ans. Il y a 2-3 ans, je crois.
1: On a la en même fait, tranche d'âge, oui.
2: En fait, je venais déjà les voir, j'étais encore culotte en vélo. Je venais les voir ici à Chauffontaine.
1: Pour?
2: Le Poly-Gendarmerie.
1: Oh oui, c'est
2: le
1: juste.
2: Le rallye Poly-Gendarmerie venait chaque année ici. Et à ce moment-là...
1: Organisé par le Royal Automobile de l'Union de Liège.
2: Exactement, le RMU. Et j'avais un appareil photo en plastique, j'ai toujours les photos d'ailleurs.
1: Tu as toujours l'appareil?
2: Je n'ai plus l'appareil. Et alors, j'étais passionné. Je descends d'Hambourg, je descends de Vilo. Et j'étais déjà passionné. Donc quand je voyais une R8 Gordini, je devenais fou. Quoi.
1: Et toujours maintenant?
2: J'en suis malade.
1: Mais oui. Et je vois que les clubs en France, des R8G, ils ont fait des rassemblements il n'y a pas longtemps. C'est assez exceptionnel de voir le nombre de véhicules qui s'y trouvent.
2: Oui, maintenant le tout est de savoir lesquels sont encore vrais.
1: Ah oui. Ici, nous avons eu tout à l'heure, je crois qu'elle est partie maintenant, il y avait une R8S.
2: C'est ça.
1: Il y avait la tienne, une R8 Gordini, mais il y a eu plusieurs versions. Il y a eu plusieurs modifications de carrosserie pour pouvoir établir... il y avait aussi des homologations nécessaires pour les
2: R8G. Il y avait des homologations nécessaires pour le fameux groupe 2 de l'époque.
1: Ouais. Et alors, je vois la France et tous les pilotes de Ragnotti à toute cette catégorie d'âge ont commencé en R8G. Coupe R8G, c'était phénoménal.
2: Oui, c'était phénoménal. En fait, ces gens-là faisaient la coupe et il y en a plusieurs qui ont émergé pour arriver en Formule 1.
1: Absolument. Je pense que j'ai un Colafitte.
2: Voilà.
1: Voilà. Vincent, toi, tu as roulé en compétition, tu as fait maintenant après le circuit du rallye. Et la R8G en rallye, maintenant, je crois que Maquisard, etc., tu roules encore.
2: Oui, je fais encore bien ce genre d'épreuves en démo, tout en gardant un petit peu en dessous de la pédale de droite.
1: Il ne faut plus jouer.
2: Voilà, les sorties de route, c'est toujours embêtant, mais on se prend au jeu et on sait encore voir si on sait encore rouler comme à 25 ans, quoi.
1: Mais je crois qu'on a 22 ans maintenant, donc on peut rouler.
2: Oui, sans problème.
1: Donc ça va aller. Vincent Delas, un grand merci d'être présent aujourd'hui.
2: Je te remercie,
1: et
2: Daniel.
1: Quel bonheur de voir toutes ces Renault.
0: Merci Vincent.
1: Les descendantes de la Renault 4 chevaux, la Dauphine, l'Ondine, les Ruit Gordini, la Caravelle, la Floride, l'Alpine. Et alors une petite parenthèse qui m'a été rappelée il n'y a pas longtemps, c'est que l'Alpine A106, donc la première Alpine Renault, a été en partie construite à Herstal.
2: Exactement.
1: Il y a eu 152 véhicules construits à Herstal. Ça s'appelait l'Alpine A106 et c'est une confrontation, c'est pas vrai. C'est une conversation entre Jean Redelet, monsieur Alpine, et un technicien d'Herstal qui ont abouti à créer, à réaliser, à construire 50 Alpine Renault à Herstal. Et ça, ça mérite d'être signalé. Merci Vincent. Christian, avant...

0: Glace, food truck et château gonflable pour les enfants.
1: La dernière voilà. chose avant que je n'aille chanter avec nos amis dans le chapiteau à côté, les photos c'est bientôt. N'oublions pas aussi que comme vous avez ici sur le plateau beaucoup de véhicules liégeois construits à Liège avec une conception très particulière, il y a le Lapal Day le 21 juin à Blégny, à l'usine Apal. Jeunes gens, merci de votre participation.
0: Merci à toi Daniel, merci
1: de votre présence.
0: Merci à la technique de rester avec nous sur antenne puisque d'ici quelques instants, on va entendre sur antenne le groupe What Hills et on va d'ailleurs leur céder la place directement et on revient d'ici quelques instants sur antenne en direct depuis Chaudfontaine ici à l'Esplanade.

Eh bien voilà, nous sommes toujours en direct depuis Chauffontaine, hein. Chauffontaine, donc en direct radio depuis notre studio mobile. Vous voyez via la cam, bien que nous avons mis la cam vers le groupe qui est en train de chanter. C'est le groupe What Hills qui est présent et nous allons entendre carrément leur chanson durant cet après-midi et nous allons les découvrir tout à l'heure en interview. Et puis voilà, je laisse Fred laisser le micro. Donc du côté du groupe, à tout de suite.

0: Il pleut, évidemment.
1: Va bene, ciao.

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2: Thank you.

0: Vas-y, celle-là, mon cœur. Mon spécial, celle-là.
1: Ça va pas.

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0: Merci. Malgré ce petit problème technique.
1: Je n'ai jamais vu ça.
2: C'est super bizarre.
1: Ouais.
2: C'est
1: un délire, elle est vraiment super.
3: Parce qu'après, c'est. T'as bien vu dans Luigi, avec les 2 litres de TGI, là, avec le kit Luigi qui faisait dessus. C'est un kit BBS qui l'améliorait, en fait. Ah ouais, ouais. Mais il y en avait une qui était dans son truc, c'était.

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0: Merci. Merci, merci.
1: Ah ouais.

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0: Merci, il y en avait qui aimaient soit les Pointer Sisters, soit Bruce Springsteen. Merci.
1: Thank you.

0: Merci. On revient dans une petite dizaine de minutes.
1: En direct depuis toujours, Chaudfontaine, ici à l'Esplanade, ensoleillé en plus. Voilà, vous avez pu entendre le groupe What's Hills, en extrait donc, carrément, ici à l'Esplanade. Ils sont en direct sur MCS Radio. D'ici quelques instants, ils vont reprendre, vous l'avez entendu, d'ici 10 bonnes minutes. Et puis, on les aura, je l'espère, en interview pour pouvoir découvrir ces deux musiciens et puis chanteurs aussi à la fois. Et voilà, ils vous font des covers bien de souvenirs dans notre tête qui sont diffusés d'ailleurs sur MCS Radio et en direct depuis la CAM également via le www.mcsradio.be. Allez, on se retrouve d'ici quelques instants. Un petit peu de musique sur MCS Radio, toujours et toujours. Vous savez qu'on est là 24h sur 24. Et puis, si vous avez besoin de nous avec notre studio mobile pour toute manifestation, eh bien sachez que votre radio vous rend service quelque part et vient avec son studio mobile sur vous maintenant carrément, et vous enverrez des photos d'ailleurs sur notre groupe Facebook MCS Radio EY. Voilà, merci à tous et à toutes d'être avec nous, Christian avec vous durant cet après-midi, ce dimanche après-midi ensoleillé. À tout de suite.

Eh bien voilà, on est toujours en direct hein, depuis Chauffontaine à l'Esplanade. Eh bien voilà, le groupe What Hills va reprendre d'ici quelques instants l'histoire eh bien, de les entendre et tout à l'heure en interview. Voilà, c'est parti.

C'est Waddell, ça, hein. Voilà, comme ça tout le monde est content. C'est vrai que mon anglais n'est pas bon, hein, mais enfin bon. Merci Fred.

0: Merci.
1: Thank you.

Waddles en direct donc depuis toujours Chaudfontaine, ici à l'Esplanade. On a fait une émission tout à l'heure, vous me passez en spécial. Eh bien voilà, notre studio mobile est ici, installé. Venez nous rejoindre s'il n'est pas trop tard. Il y a beaucoup de voitures anciennes à visiter et à voir ici sur les parkings de l'Esplanade. Venez nombreux et puis la journée n'est pas terminée, le soleil est toujours au rendez-vous. Et puis Waddles avec nous en chanson cover qui nous rappelle plein de souvenirs en tous les cas sur MCS Radio.

Wattels à l'instant sur MCS Radio. Eh bien voilà, c'est un groupe qu'on a pu découvrir durant cet après-midi ici à Chauxfontaine sur l'Esplanade. D'ici quelques instants, eh bien on va vous laisser un petit peu de non-stop musique et des souvenirs et des nouveautés, tout ça sur MCS Radio. Et puis nous restons en image via la cam concernant Chauxfontaine. Nous restons en direct depuis l'Esplanade, toujours ici à Chauxfontaine. Donc voilà, je vous dis à tout à l'heure avec l'interview de What Else d'ici quelques instants. Et puis voilà, en attendant, je vous souhaite à tous et à toutes une excellente et bonne après-midi. Et puis n'oubliez pas, rendez-vous la semaine prochaine, le 12 juin, pour un autre rassemblement de voitures anciennes. Et puis sachez que c'est votre radio qui organise ça, donc on vous attend pour cette grande première, nombreux et nombreuses. Ce sera au centre récréatif de Remouchamps. Donc voilà, il y aura un itinéraire et tout, venant d'autoroute ou venant aussi bien de Remouchamps que Arzé. Eh bien voilà, vous saurez où vous pourrez aller via un itinéraire qu'on aura donc mis en place. Voilà, merci à tous et à toutes. Et puis, je laisse en musique. Et tout à l'heure, on aura donc le groupe What Else en interview, s'ils veulent bien. Et voilà, à tout à l'heure.

0: Voilà, petite interruption concernant, eh bien voilà, nous on est toujours à Chaudfontaine, à l'Esplanade, ici donc, en direct depuis notre studio mobile, sur le www.mcsradio.be. Alors, j'ai le groupe What Else avec moi, c'est comme ça qu'on dit. Hein.
1: C'est bien comme ça, oui.
0: Voilà, je l'ai bien dit parce que tantôt, notre cher Fred m'a repris, donc voilà. Alors, dis-nous un petit peu, vous existez depuis combien de temps ?
1: Oh, je dirais que maintenant, ça fait, on doit fêter nos 15 ans, je pense.
0: 15 ans déjà ?
1: Ouais, ouais.
0: Eh bien, ça. Et vous venez de quelle région ?
1: Alors, moi, je viens de la région liégeoise. Et, Pierre, qui est à la guitare principalement, lui, c'est un vrai Khalidi Fontaine.
0: Et comment est né ce groupe ?
1: On s'est rencontrés bêtement à un concert.
0: C'est un duo, j'imagine.
1: C'est un duo acoustique. Et on s'est rencontrés il y a une petite quinzaine d'années lors d'un concert d'une connaissance. On a un petit peu discuté et puis on s'est dit, tiens, si on essaie quelque chose ensemble. Mm-hmm. On l'a fait et puis 2 mois plus tard, on nous demandait de jouer. Donc on a appris beaucoup de morceaux et puis on a continué. On s'est amusé, on s'est bien entendu. Et voilà, ça fait 15 ans que ça dure.
0: Ah ben c'est bien ça. Alors vous avez des covers, donc c'est bien. Et quel genre de cover ? On a pu entendre une partie, hein, parce qu'on n'a pas tout repris sur antenne. Mais quel est vos covers favoris, en général ? Qu'est-ce qui est demandé le plus par le public, par exemple ?
1: De plus en plus souvent, on a quand même pas mal de covers années 80, quand on est dans des soirées un peu plus ambiance, mais on est très variété pop-rock. On va vraiment dans tous les styles et c'est un petit peu notre marque de fabrique, c'est qu'on essaie de s'adapter un petit peu au public qu'on a et on a 100-120 morceaux je pense qu'on joue ou qu'on peut jouer et donc on essaie de plaire à tout le monde et à toutes les générations possibles.
0: Alors j'imagine que vous allez un peu partout dans des fêtes de quartier comme ici ou alors qu'est-ce que vous faites encore comme manifestation ?
1: On a déjà fait pas mal de choses, on a fait des belles petites scènes, on a fait des festivals.

0: on a fait oui, ici à Chaudfontaine, pas mal de dates. On fait des événements privés aussi. Donc voilà, beaucoup dans la région liégeoise, effectivement, mais on tourne un petit peu partout.
1: C'est bien ça. Alors, on peut vous trouver sur Internet ?
0: Alors oui, on a Internet, comme tout le monde. On a une page Facebook pour les privés.
1: Qui n'a pas les réseaux sociaux. Ouais, ouais.
0: Depuis peu, on a créé aussi une page Instagram. Dessus, ben, on y met nos dates. Et voilà, là, on peut nous suivre sur ces deux réseaux-là.
1: Voilà. Donc, vous sillonnez la Wallonie principalement ou vous allez parfois dans les Flandres
0: On n'a pas encore testé les Flandres. Il faudra un jour, mais...
1: Pourquoi pas ?
0: Pourquoi pas ? Pourquoi
1: vous n'avez jamais eu l'envie, par exemple, de faire un disque ou quelque chose ?
0: Nous, c'est vraiment une passion. Ça n'a jamais été un but de
1: commercialiser.
0: Oui, de commercialiser. Nous, c'est vraiment, on veut prendre du plaisir, on veut donner du plaisir aux gens. Et donc, voilà, c'est vraiment juste du plaisir, en fait.
1: Alors, vous jouez principalement à la guitare ou vous avez d'autres instruments
0: Alors, non. Pierre joue avec ses deux guitares, en général, l'acoustique et l'électrique. Et moi, j'ai une guitare pour l'accompagnement et principalement, je chante, oui.
1: Voilà, on et tu chantes depuis toujours
0: Depuis plus ou moins 15 ans.
1: 15 ans aussi, ouais. Voilà. Donc c'est venu comme ça, quoi, au fait.
0: C'est venu comme ça, ça a été un hasard. Il y a très longtemps où j'avais rencontré des potes et qui m'ont demandé d'aller chanter dans un groupe parce qu'ils m'avaient entendu, chantonner. Et puis voilà, j'ai continué. Puis j'ai rencontré Pierre et on a formé Wattels.
1: Voilà, c'est bien, très bonne idée. En tous les cas, peut-être un contact éventuellement pour ceux qui nous écoutent. Donc, il y a les réseaux sociaux, mais peut-être un numéro de téléphone ou quoi, si jamais on a envie de vous avoir.
0: Oui, sur les réseaux, il y a tous les contacts qui sont dessus, il y a notre adresse mail, il y a absolument tout ce qu'il faut pour pouvoir nous contacter. Donc, okay. Voilà.
1: Voilà, eh bien, j'espère au plaisir de vous revoir quelque part, on ne sait jamais, hein, puisque
0: quand
1: on
0: vous voulez.
1: Un studio mobile, donc voilà.
0: Juste pour ceux qui le cherchent sur les réseaux, Wattels, c'est avec 2 T, comme les watts.
1: 2 T.
0: Sinon, vous allez trouver du café à la place, c'est pas pareil.
1: C'est pas recommandé.
0: Non.
1: Quoique, en temps en temps, un petit café, ça fait du bien. Hein.
0: C'est ça.
1: Voilà. Mais la musique, c'est encore mieux, voilà. Donc, bien, je vous souhaite en tous les cas une bonne continuation.
0: C'est gentil.
1: Bonne chose.
0: C'est gentil.
1: Et puis, avis aux auditeurs qui viennent d'entendre un petit peu le groupe en extrait. Et puis, ce sera en visio également sur notre chaîne YouTube en player. Donc, voilà. Vous pouvez revoir un petit peu ce qui s'est passé ici à Chaudfontaine.
0: Avec plaisir, n'hésitez pas.
1: Voilà. Merci beaucoup.
0: Merci à vous.

À l'instant, Alan Thio sur MCS Radio avec Lola. Alors d'ici quelques instants, on va rentrer l'antenne au studio. On va quitter Chaudfontaine, mais la fête n'est pas terminée jusqu'à au moins 18h, 19h. Eh bien, il y aura toujours des voitures à venir voir ici à l'Esplanade. En tous les cas, on remercie bien fort eh bien, tous les organisateurs de Chaudfontaine qui nous ont accueillis. On a été très bien accueillis. Merci pour le café ici à côté, puisqu'on avait d'excellents et bons cafés. Voilà. Donc, remercions tout le monde. Alors, rendez-vous, on vous le dit, le 12 juin pour notre manifestation. Ça se déroulera donc au centre récréatif des Romouchans, rue Versailles numéro 10. Donc, il y aura une expo de voitures anciennes, bien sûr, mais un concours à la clé pour la plus belle voiture avec notre animation radio. Bar, glace, food truck, château gonflable pour les enfants. L'entrée est bien sûr gratuite pour les exposants et visiteurs. On vous attend pour le même style de manifestation ici à Chaudfontaine. Eh bien, la semaine prochaine, vendredi 12 juin, à partir de 17h. Chers auditeurs, merci d'être avec nous. Et puis, d'ici quelques instants, relais sur le studio. Bye bye à tous et à très bientôt. Et puis, surtout à vendredi pour Vroom Passion.

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0: Il est 18h. 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
2: Salut tout le monde, je suis Sergio et je vous présente bien sûr 60 minutes in the mix, une heure de mix, de remix et de méga mix, sans blabla et en non-stop en plus, formidable. Alors aujourd'hui, un 60 minutes in the mix plein de pêche et de punch, notamment grâce à Big Ali et Fatman Scoop qu'on retrouve un petit peu tout le temps pendant l'heure, avec beaucoup de bons titres R&B, de bons titres dance, de bons titres house, quelques titres techno et il y a même aussi du dirty carrément. Et puis on passera en revue pendant cette heure beaucoup de titres de la décennie 2000-2010 et on ira même aussi un petit peu du côté des 90s. Alors si j'avais un petit conseil à vous donner, montez le son et allons-y gaiement.
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0: Il est
1: 19h.
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